0: On pensait que c'était pour nous. Vraiment, c'est dur de parler là. Depuis le début du mondial, on sait que le soutien du public est fondamental pour nous. À chaque match que l'on a fait, l'énergie des supporters nous a donné de la joie. On voulait leur rendre parce que ces gens souffrent. On voulait vraiment le faire pour eux.
1: Et en quart de finale, l'Angleterre affrontera la Norvège.
2: Des Norvégiens plus forts que le Brésil.
1: Une sélection qu'on savait fragile, on l'a découverte fébrile. Défaite 2-1 avec le dernier but sur pénalty de Neymar au bout du temps additionnel. L'attaquant qui a annoncé sa retraite internationale à l'issue de la rencontre. En face, Erling Haaland a une nouvelle fois écrasé la concurrence. Doublé, portant son total à 7 buts dans cette Coupe du Monde. Les Brésiliens pourront cauchemarder encore longtemps sur ce pénalty raté par Bruno Guimarães en début de première période, mais les regrets, ce n'est pas ce qui fait avancer, estime Carlo Ancelotti, le sélectionneur brésilien.
3: Nous sommes bien sûr très tristes parce que notre équipe a fait une bonne Coupe du Monde. Pas exceptionnelle, c'est vrai, mais en tout cas, je pense qu'on pouvait gagner aujourd'hui. Quand ça se passe comme ça, il faut se dire que l'échec est le début d'une nouvelle aventure, d'une nouvelle campagne. On doit continuer à travailler, à progresser et à réfléchir à de nouvelles idées. Ce n'est pas la fin, mais le début d'un nouveau cycle.
4: Encontrar nuevas ideas, yo creo que no es la fin, es un principio de un nuevo ciclo, esta derrota.
1: Et pour les Norvégiens, donc prochaine étape, Miami, pour leur duel samedi face à l'Angleterre.
2: En attendant, Antoine, place à deux nouveaux huitièmes de finale.
1: Et pas des moindres, avec à 19h temps universel, le duel ibérique entre l'Espagne et le Portugal. Réédition de la finale de la dernière Ligue des Nations, remportée il y a un an au tir au but par les Portugais. Un scénario que ne veut pas revivre Luis de la Fuente, le sélectionneur espagnol.
5: Yo creo que ninguno de los dos lo queremos.
6: Personne ne veut arriver au tir au but. Les deux équipes vont essayer de prendre l'initiative, c'est sûr, même si on a deux styles de jeu similaires. Des équipes qui aiment contrôler les choses, avoir la possession du ballon. On verra bien qui prendra le dessus. Il faudra en tout cas leur laisser le moins d'options possible et ça nous rapprochera de la victoire.
1: Luis de la Fuente avec Frédéric Suto, Portugal-Espagne à Dallas ce lundi. 19h temps universel.
2: Et l'autre huitième du jour, ce sera États-Unis-Belgique.
1: Coup d'envoi prévu à 0h temps universel. Une rencontre d'ores et déjà polémique. La FIFA ayant décidé d'annuler le carton rouge adressé à l'attaquant américain Folarin Balogun contre la Bosnie-Herzégovine. De quoi faire enrager la fédération belge, d'autant que cette décision a été précédée d'un coup de fil du président américain Donald Trump au président de la FIFA, Gianni Infantino, pour demander le réexamen de la sanction.
2: C'était le journal de la Coupe du Monde avec Antoine Grenier. C'est l'un des dispositifs prévus par le protocole d'accord signé entre l'Iran et les États-Unis, la levée temporaire des sanctions contre le pétrole iranien. Mais les experts observent des barils de brut iranien déjà chargés, déjà en mer, qui ne trouvent pas d'acheteurs. C'est notre chronique matière première ce matin. Bonjour Marie-Pierre Olfond.
7: Bonjour Andréane.
2: On parle, Marie-Pierre, ici de dizaines de millions de barils. On ne connaît pas leur destination.
7: Oui, les chiffres diffèrent selon les sources, mais effectivement, la suspension des sanctions de Washington n'a pas provoqué de ruée vers le brut iranien. C'est presque un paradoxe, l'Iran avait moins de mal à vendre son pétrole quand il était sanctionné. Il y a plusieurs raisons à ce désintérêt. Une dérogation de 60 jours, c'est trop court aux yeux des acheteurs qui auraient besoin d'avoir plus de visibilité pour être rassurés. Il y a aussi la crainte tout simplement que la fenêtre actuelle se referme plus tôt que prévu, ou encore l'hésitation toujours de certains ports à accepter les navires de la flotte fantôme que Téhéran utilise.
2: L'explication, Marie-Pierre, est aussi à chercher en Chine.
7: Oui, la Chine était avant le mois de mars le meilleur client de l'Iran, pour ne pas dire le seul. Les raffineries privées chinoises vieillissantes qui ont des marges très faibles profitaient de la décote proposée par l'Iran. Mais aujourd'hui, d'autres pays du Golfe ont une stratégie de prix hyper agressive. Le brut des Émirats arabes unis et du Qatar se vend avec un rabais de 5 à 6 dollars par baril par rapport au Brent, la référence européenne. C'est 1 à 2 dollars de moins que le brut iranien. Et à prix quasi égal, les acheteurs préfère acheter un pétrole moins controversé. Depuis que le trafic maritime a repris dans le détroit d'Ormuz, les raffineurs chinois croulent donc sous les propositions. Et pour compliquer les affaires de l'Iran, ils ne sont pas pressés d'acheter. La Chine a du stock et parie encore probablement sur une baisse des cours.
2: Et est-ce que l'Iran peut espérer vendre son pétrole ailleurs ?
7: Alors c'est en tout cas ce que le pays essaye de faire en proposant son pétrole aux Européens et aux Asiatiques. Mais la question c'est de savoir s'ils seront preneurs, sachant que le délai de 60 jours va très vite passer.

0: Quelques cargos seraient en passe d'être achetés par l'Inde. Des clients japonais envisageraient aussi d'importer du brut iranien, ce qui serait une première depuis 2019. Mais fondamentalement, l'économie iranienne se portera mieux quand la Chine reprendra ses achats.
1: Marie-Pierre Olfond pour notre chronique matières premières. C'est un rapport de plusieurs pages publié il y a quelques jours qui pointe les disparités des rémunérations entre agents publics, source d'inégalités et d'injustices sociales. Nous sommes en République démocratique du Congo et derrière cette conclusion se trouve un collectif d'organisations de la société civile congolaise et internationale regroupé sous l'appellation « Le Congo n'est pas à vendre ». Le rapport questionne notamment la définition des priorités dans l'affectation des budgets publics, toujours plus portés vers la consommation au détriment de l'investissement. Et dans le détail, il est question de salaires de hauts dirigeants opaques. L'avocat Jean Keba est l'un des co-auteurs de ce rapport. Il est notre grand invité Afrique ce matin. Polycarpe Essomba l'a contacté.
2: Maître Jean Keba, bonjour.
3: Bonjour.
2: Vous documentez dans votre rapport des dépassements allant jusqu'à 659% sur certaines lignes de dépenses sur l'année 2024 sur laquelle vous avez travaillé. Comment cela est-il possible?
3: Bon, cela est dû au manque de respect ou à la violation de la loi des finances, puisque dans la loi des finances, les dépenses sont plafonnées avec des crédits attribués à chaque institution, ministère ou service. Et les dépenses sont engagées avec l'autorisation d'abord du ministère du budget qui doit vérifier la conformité de la dépense et enfin par le ministère des finances sur autorisation du ministère du budget. Et ce qui s'est fait, c'est que apparemment, la chaîne de dépenses n'est pas respectée, ou il y a une légèreté ou une négligence dans l'exigence donnée par la loi des finances. Puisque si les dépenses, dans le budget, les dépenses sont plafonnées à 100%, mais nous avons remarqué qu'il y a des rubriques comme les dépenses de fonctionnement, les fonds spéciaux d'intervention ou de recherche, ou même la masse des rémunérations, où il y a toujours les dépassements. Je crois que la responsabilité incombe premièrement d'abord aux deux ministres du budget et des finances, et aussi aux gestionnaires de crédit, parce qu'ils connaissent bien le plafond qui est autorisé. Et si on va jusqu'à dépasser, c'est qu'il y a une négligence ou la volonté de mal gérer.
2: Pour un auditeur qui ne connaît pas le circuit budgétaire congolais, je me permets d'insister, pouvez-vous décrire concrètement comment un dépassement de 200 ou 600% devient possible sans sanction?
3: Ça devient possible parce qu'il y a l'impunité. C'est presque toutes les années que les organisations qui travaillent sur la gouvernance budgétaire relèvent les faits de dépassement et interpellent les services de contrôle qui devraient le constater pour appliquer les sanctions. Mais malheureusement, faute de sanctions, ces pratiques sont encouragées et continuent à se faire.
2: Vos enquêtes, Maître Jean Keba, vous ont-elles permis de savoir ce que gagne par mois le président de la République, par exemple, le président de l'Assemblée nationale ou le Premier ministre?
3: Le rapport est parvenu à constater qu'il y a le manque de transparence, non seulement dans la détermination, dans le calcul, la répartition de la masse de la rémunération, mais il y a aussi un manque de transparence dans la non-publication des salaires de certains personnels de l'État, certains, et principalement le personnel politique. Le salaire du président de la République n'est pas connu, de la première ministre mêmement, des députés, des ministres. Il n'y a aucun document accessible au public qui renseigne sur la rémunération ou le salaire qui est accordé à chacun qui est dans cette catégorie des agents publics.
2: Quelles recommandations faites-vous pour essayer de stopper cette hémorragie financière?
3: Il faut que le pays ses dotes d'un cadre légal, d'harmonisation des rémunérations de tous les agents publics de l'État, de manière à pouvoir assurer une redistribution équitable de la masse des rémunérations qui est donnée. Et on doit harmoniser l'ensemble de salaires et tous les éléments de rémunération pour plus d'équité. Nous recommandons aussi la réduction du temps de vie institutionnel qui consomme suffisamment d'argent. Et là, nous demandons à ce que les dépenses de fonctionnement, par exemple, soient plafonnées de 10 à 15%. Puisque ces dépenses-là qui sont gonflées, quand vous regardez dans l'administration, il y a beaucoup de services qui manquent pratiquement de tout. Tu arrives à la police, c'est toi le justiciable ou le citoyen plaignant qui doit chercher les papiers pour les OPJ parce que il manque de toutes les fournitures, alors que les frais de fonctionnement sont débloqués chaque année. On doit encadrer les fonds spéciaux et qu'on définisse quelle est leur destination de manière à ce qu'ils puissent être justifiés et tracés.
2: Alors, ce sont des recommandations qui ne sont pas forcément nouvelles. On a souvent entendu diverses institutions congolaises aller dans le même sens. Mais qu'est-ce qui structurellement bloque leur mise en application ou du moins leur mise en place?
3: Vous avez raison de dire que ce sont des recommandations qui ne sont pas formulées pour la première fois. Mais c'est comme j'ai dit que ces pratiques datent d'il y a plusieurs années et sont ancrées dans la culture de certains gestionnaires. C'est que vous avez les gens, les fonctionnaires qui peuvent se retrouver dans 10 ou 15 commissions non permanentes et qui ont des primes qui peuvent atteindre jusqu'à 40 à 50 000 dollars le mois. Alors que, au même moment, il y a des fonctionnaires dans certains coins perdus du pays qui ne peuvent même pas atteindre 100 dollars. Je crois que tous ceux qui profitent de cette situation ne peuvent pas vouloir que ces recommandations soient appliquées. Il faut un engagement ferme et une volonté politique au sommet de l'État et au niveau de ministères clés qui gèrent, qui interviennent dans la gestion des ressources publiques pour qu'on puisse arriver à un changement.
2: Maître Jean Keba, merci.
3: C'est moi qui vous remercie.
1: L'avocat Jean Keba, en grand invité Afrique d'RFI avec Polycarpe Essomba. Et juste avant le journal de 6h, temps universel, c'est la Fabrique du Monde. Bonjour Guillaume Nodin.
4: Bonjour Andréane.
1: Parlons de cette visite annoncée par la présidence syrienne. Emmanuel Macron pourrait se rendre à Damas. Visite pas confirmée encore officiellement par l'Élysée. Mais si elle a lieu, Guillaume, on pourra parler de symbole fort.
4: Oui, d'abord parce que ce sera la première d'un président français depuis Nicolas Sarkozy en 2008 et 2009, avant la guerre en Syrie. La première d'un chef d'État occidental depuis la chute de Bachar el-Assad. Jusqu'ici, seuls les L'émir du Qatar avait fait le déplacement. Emmanuel Macron était déjà le premier à avoir reçu à l'étranger le nouvel homme fort syrien Ahmed al-Shara, avant que l'ancien djihadiste soit reçu à la Maison-Blanche par Donald Trump. C'est donc une étape supplémentaire de la réintégration de la Syrie dans le concert international. C'est une sorte de reconnaissance des progrès effectués par le gouvernement syrien, même s'il en reste à accomplir. Le premier parlement de l'après-Assad a été constitué, mais sa première réunion prévue ce lundi a été reportée sans explication, sans que l'on sache donc si cela est dû à une éventuelle visite du président français ou à l'attentat à la bombe qui, en fin de semaine dernière, a fait une dizaine de morts dans le centre de la capitale. La Syrie doit encore faire face à ce qui reste de l'organisation État islamique.
1: C'est aussi une reconnaissance du rôle de la Syrie dans la région.
4: Et c'est un message envoyé aux autres pays de la région, dont Israël. L'armée israélienne occupe une partie du territoire syrien et le ministre israélien de la Défense explique qu'elle a vocation à rester indéfiniment dans les territoires qu'elle occupe actuellement, en Syrie donc, mais aussi à Gaza et au Liban. C'est une reconnaissance également du rôle potentiel de la Syrie dans le règlement de la crise au Liban. La semaine dernière, le ministre syrien des Affaires étrangères était à Beyrouth, où il a rencontré les autorités libanaises, y compris le président du Parlement, Nabih Berri, allié du Hezbollah. Les nouvelles autorités syriennes qui sont sunnites sont hostiles au mouvement chiite pro-iranien allié de Bachar al-Assad en son temps. Pas au point cependant de s'impliquer au Liban, comme le pays l'a fait par le passé en exerçant une tutelle de fait sur son voisin, et pas au point non plus de s'occuper du Hezbollah, entre guillemets, comme l'a suggéré à deux reprises au moins Donald Trump.
1: Enfin, Guillaume, la Syrie a un rôle géopolitique à jouer dans la région, cette fois au sens large.
4: Avec la politique défavorable à l'Iran des nouvelles autorités syriennes. Le pays, et comme d'autres dans la région, s'est retrouvé pris pour cible par l'Iran dans ses frappes tous azimuts, mais il a aussi montré qu'il pouvait faire partie de la solution pour contourner le détroit d'Ormuz bloqué par l'Iran. L'Irak et le Koweït, notamment, ont ainsi organisé des convois de camions pour expédier leurs hydrocarbures par la route jusqu'au port syrien, sur la Méditerranée et donc vers l'Europe. Une solution qui ne compense évidemment pas l'énorme trafic qui passe par le Golfe, mais qui peut donner des idées, à condition d'investir dans la sécurité et dans les infrastructures. Et justement, la Syrie annonce qu'Emmanuel Macron viendra accompagner d'investisseurs et de représentants d'entreprises françaises pour renforcer la coopération économique.
1: Guillaume Nodin pour notre rendez-vous, la Fabrique du Monde. Et on sera en Syrie dans le journal de 9h. On appellera Damas et Sophie Guignon. RFI Matin continue. On est ensemble jusqu'à 10h, 8h, temps universel. Belle journée à vous. Et bon réveil.
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1: Il est 8h à Paris, 6h en temps universel.
5: Andréane Mellard.
1: L'heure du journal sur RFI. Bonjour Gaëtan Plenaire.
12: Bonjour Andréane, bonjour à tous.
1: Après avoir été exposé pendant 2 jours dans un site religieux de Téhéran, le cercueil de l'ayatollah Ali Khamenei est maintenant en train de traverser la capitale iranienne.
12: Accompagné d'un cortège qui pourrait réunir des millions de personnes, on en parle dès le début de cette édition. On est aussi en Syrie, où plusieurs régions connaissent des pénuries de carburant. On va parler du mondial masculin de football et cette polémique, alors que la FIFA a suspendu le carton rouge d'un joueur américain après un coup de fil de Donald Trump. Et puis l'actualité, c'est aussi l'incendie qui ravage le sud de la France dans les Pyrénées-Orientales et qui perturbe la 3e étape de la Grande Boucle.
1: Le cortège funèbre s'était lancé ce matin à Téhéran.
12: À poursuivre pendant de longues heures le cercueil de l'ayatollah Ali Khamenei à travers les rues de la capitale iranienne plus de 4 mois après sa mort dans des frappes israélo-américaines au premier jour de la guerre. La guerre qui aura repoussé les obsèques nationales, mais ça y est, elles ont débuté samedi, d'abord à Téhéran donc. Le corps a été exposé pendant 2 jours à la Grande Mossala, un site religieux de la capitale où notre envoyé spécial Sami Boukhalifa et notre correspondant Siavosh Ghazi ont pu rencontrer ces deux femmes que nous appellerons Sarah et Oda, des témoignages en français assez rares dans le pays. Reportage.
13: Ici c'est bien ?
14: Oui.
15: Une foule immense, des femmes en tchador noir, des hommes en chemise et pantalon noir, ce sont les partisans de la République islamique. Au milieu de cette marée humaine, apparaît la chevelure sans voile de Sarah.
14: Dans ma famille, tout le monde est opposé à la théocratie, mais la seule chose qui compte, c'est d'abord et toujours l'unité de l'Iran, là, entre la haine... du système et le patriotisme, et ben le patriotisme il l'emporte.
15: À ses côtés, Hoda n'aurait raté ce moment historique pour rien au monde, dit-elle.
16: C'est en venant ici, en fait, il y a un côté politique. C'est vraiment de dire qu'il y a une unité.
13: Donc vous venez rendre hommage au guide suprême iranien Ali Khamenei ?
16: Oui, aussi, entre autres, parce qu'il a donné sa vie. Il pouvait ne pas donner sa vie pour cette révolution, mais il l'a donné. Avec tous les défauts qu'on a pu voir... à travers l'histoire de la révolution islamique. Et en tout cas, je ne peux pas juger la personne, mais ce dont j'ai vu, c'est que voilà, il est resté avec sa famille, bien qu'il savait qu'il était bombardé, assassiné.
15: Au Mossala, Sarah et Hoda n'ont rencontré aucune hostilité, bien au contraire. Des fidèles heureux de voir que des Iraniennes non religieuses ont elles aussi tenu à être présentes. Un moment de communion où l'espace d'un instant, le patriotisme semble transcender les clivages politiques et religieux. Sami Boukhalifa, Siavosh Ghazi, Téhéran, RFI.
12: Et l'inhumation d'Ali Khamenei est-elle prévue jeudi à Majdad, sa ville d'origine?
1: Lourd bilan en Ukraine après une nuit de frappes russes dans la région de Kiev.
12: Elles ont fait au moins 10 morts, selon les autorités locales, une 50aine de blessés également. L'Ukraine qui sera, entre autres, au menu demain et après-demain du sommet de l'OTAN. En présence des dirigeants des 32 États membres, ça se passera à Ankara, en Turquie. Donald Trump y sera. Et la Maison-Blanche annonce que le président américain rencontrera en Turquie donc ses homologues ukrainiens, Volodymyr Zelensky, et syrien, Ahmed El-Shara, le président syrien par intérim qu'Emmanuel Macron pourrait lui aussi rencontrer. Oui, mais directement en Syrie cette fois, c'est ce que dit Damas, qui évoque une visite à venir du chef de l'État français sans en donner la date. Paris n'a pas confirmé pour l'instant, mais ce pourrait être la première visite d'un dirigeant d'une puissance occidentale depuis la chute de Bachar al-Assad fin 2024.
1: La Syrie où les files d'attente s'allongent devant les stations-service.
12: Pour celles qui sont encore ouvertes, ce qui est déjà assez rare, voilà que depuis plusieurs jours maintenant, une pénurie de carburant touche plusieurs régions du pays. En cause, la forte baisse du dollar qui pousse de nombreux gérants à suspendre les ventes pour éviter de perdre de l'argent. Résultat, des heures d'attente, un marché noir qui s'envole et un quotidien encore plus compliqué pour les Syriens. Reportage à Damas de Mohamed Erami.
9: À Damas, les voitures s'étendent sur plusieurs centaines de mètres devant les quelques stations encore ouvertes. Certains automobilistes attendent 2, parfois 3 heures dans l'espoir de faire le plein.
17: Cette crise de l'essence n'est pas normale. Il y a des gens qui travaillent, d'autres qui ont des rendez-vous importants. Attendre 2 ou 3 heures pour faire le plein, ce n'est pas normal.
9: À l'origine de cette pénurie, un mécanisme économique bien connu des Syriens, le prix du carburant est fixé en fonction du dollar américain. Mais ces derniers jours, la monnaie américaine a fortement reculé face à la livre syrienne. De nombreux exploitants estiment qu'en vendant leur stock acheté plus cher, ils perdraient de l'argent. Ils préfèrent donc fermer temporairement leurs pompes.
18: J'ai cherché pendant plus de 2 heures pour acheter de l'essence au marché noir. J'ai réussi à trouver 20 litres auprès de 2 revendeurs différents. En plus, ils la vendent un tiers plus cher qu'en station. Franchement, cette crise est énorme. Et dans certains gouvernorats, il n'y a carrément plus de carburant.
9: Cette nouvelle pénurie illustre la fragilité de l'économie syrienne. Plus d'un an et demi après la chute du régime de Bachar al-Assad, la volatilité du dollar continue d'avoir des répercussions immédiates sur la vie quotidienne. Et pour de nombreux Syriens, trouver du carburant est redevenu une priorité avant même de pouvoir aller travailler. Mohamed Erami, Damas, RFI.
12: Le porte-parole de la marine chinoise annonce que Pékin a procédé ce matin à un tir d'essai de missile dans le Pacifique. Un missile non porteur de charge nucléaire, mais équipé d'une ogive d'entraînement à charge simulée. Pour l'Australie, ce tir risque de déstabiliser la région. L'Angleterre et la Norvège qualifiées pour les quarts de finale de la Coupe du Monde masculine de football. Mexique et Brésil éliminés, ça c'est pour les résultats. Mais il y a aussi cette polémique, à la fois sportive et politique, puisque ce soir, dans les rangs de l'équipe américaine qui affronte la Belgique en 8e, il pourrait y avoir Folarin Balogun, impossible me direz-vous, il a écopé d'un carton rouge au match précédent, alors c'est vrai, ou plutôt ça l'est à moitié puisque la Fédération Internationale de Football a suspendu ce carton rouge. Bonjour Gwendal Lavina.
19: Bonjour à tous.
12: Correspondant de RFI à New York, la FIFA a tranché Gwendal, mais elle l'a fait, c'est ce qu'on a appris par la suite, après un coup de fil de Donald Trump.
19: Oui, il y a d'abord ce communiqué de la FIFA publié hier. L'instance annonce contre toute attente que sa commission de discipline a modifié la sanction contre Folarin Balogun. Son match de suspension ferme, automatiquement prononcé après le carton rouge, est commué en un match de suspension avec sursis. L'attaquant pourra donc finalement être sur le terrain face à la Belgique. Mais ce qui met véritablement le feu aux poudres, c'est ce qui a déclenché cette décision. On apprend en effet que Donald Trump en personne a appelé Gianni Infantino quelques heures après le match contre la Bosnie-Herzégovine mercredi pour demander le réexamen de cette suspension. Merci à la FIFA d'avoir fait ce qu'il fallait et d'avoir réparé une grande injustice, s'est d'ailleurs réjoui le président après l'annonce. Selon le New York Times, plusieurs membres de l'administration, dont le référent Coupe du Monde à la Maison-Blanche, ont poussé la Fédération américaine de football à faire appel, ce qui n'est pourtant pas prévu par le règlement de la FIFA. Cette décision a suscité la colère dans le monde du football et au-delà, de nombreuses personnes accusant Gianni Infantino d'avoir une nouvelle fois cédé face aux exigences de Donald Trump pour ne pas le froisser, voire même d'être corrompu.
12: Merci Gwendal Lavina. La Fédération belge, elle, a fait part de sa stupéfaction et dit examiner toutes les options potentielles.
6: Et on reparle de ce mondial juste après ce journal avec Antoine Grenier. Les disparitions forcées, Gaëtan, une épidémie en Guinée.
12: Oui, c'est ce que dénonce le mouvement citoyen Tournons la page dans un rapport publié ce week-end. 35 cas d'enlèvement documentés depuis l'arrivée au pouvoir du général Mamadi Doumbouya par un putsch il y a 5 ans. Le mouvement dénonce une nouvelle méthode de répression des voix critiques. Christina Okello.
20: Pendant plusieurs mois, des enquêteurs de Tournons la page ont remonté la trace de dizaines de Guinéens disparus ou tués. Au fil de cette enquête, l'organisation affirme avoir mis au jour un phénomène qu'elle juge inédit, la multiplication des disparitions forcées. Pour Alseni Farinta Camara, coordinateur de Tournons la page Guinée, ces méthodes rappellent celles de la Première République.
21: Aujourd'hui, nous regrettons que le président Mamadi Doumbouya s'inspire des pratiques sécoutouréistes pour faire taire des Guinéennes, aussi sans prendre aux familles des voix critiques en exil pour les faire taire. Et c'est extrêmement dangereux. Et c'est une pratique inédite dans le continent africain de nos jours. Cela ne se passe nulle part ailleurs qu'en Guinée.
20: Selon Tournons la page, la peur reste telle que seules 11 familles ont accepté de témoigner publiquement, certaines uniquement sous couvert de l'anonymat. Jeudi, Tournons la page réunira à Dakar des ONG ouest africaine pour interpeller une communauté internationale qu'elle juge trop discrète à l'égard des droits humains en Guinée. Une rencontre organisée à l'occasion du deuxième anniversaire de la disparition des militants Fonike Mengue et Mamadou Biloba.
12: Et contacté par RFI, les autorités guinéennes n'ont pas répondu à nos sollicitations. 13 000 hectares de végétation partis en fumée à Vouzela, dans le nord du Portugal. Ça fait 3 jours que les pompiers luttent là-bas contre un feu de forêt. La situation serait en train de s'améliorer selon les autorités. L'Espagne et la Grèce aussi ont lutté contre des flammes ce week-end. C'est le cas également de la France. Le préfet des Pyrénées-Orientales dans le sud du pays parle d'une lutte acharnée en ce moment contre les flammes. Les flammes, légère accalmie cette nuit, mais l'incendie n'est toujours pas fixé. Plus de 4600 hectares sont partis en fumée dans un massif montagneux. Les habitants de 26 communes ont été appelés à évacuer. Un reportage entre Saint-Michel-de-Yotte et Ille-sur-Tête, Alice Fabre.
0: C'est en milieu d'après-midi, quand le vent a tourné et s'est renforcé, que l'on a pu assister sur les routes à des scènes de fuite. Sur le bas-côté, de nombreuses personnes fixent l'horizon et le panache de fumée, l'air inquiet. Certaines sont parties dans la précipitation, comme Clément, un habitant de Boulternère.
2: Ça se passe mal. On n'a pas vu de flammes, mais beaucoup de fumée, de l'odeur, ça pique les yeux, ça fait mal aux poumons, mais très proche de nous.
0: Philippe, lui, vit dans un mas isolé à Saint-Michel-de-Yotte. Il a les larmes aux yeux. Il a décidé aussi d'évacuer.
22: J'ai préparé les affaires importantes, les papiers de famille, livrets de famille, des papiers importants qui sont importants à mon épouse et à moi et à ma famille. Quoi. Et après, deux valises et on part. Quoi. Voilà. Et on verra demain.
0: Mais l'ambiance bascule un peu plus tard à Ille-sur-Tête. Le ciel qui était bleu s'assombrit soudainement. L'air devient irrespirable, chargé de cendres. Au loin, des explosions de bouteilles de gaz se font entendre, créant la panique. Et des dizaines de personnes, hommes, femmes, enfants, arrivent à la salle d'accueil, choqués, comme Nicole qui a vu les flammes arriver près de sa maison.
23: C'était de l'autre côté de la rivière et ça sautait la rivière, c'est monté. Et là, c'est nos habitations qui sont en train de cramer. Les pompiers sont venus, ils nous ont dit qu'il faut évacuer. Donc j'ai pris mon chien, ma tortue et voilà.
0: En tout, ce sont près de 10 000 personnes qui auront été évacuées ce dimanche soir.
12: Alice Fabre de Radio France.
1: Et cet incendie, Gaëtan, il perturbe le Tour de France cycliste.
12: L'étape du jour, la troisième, doit justement passer pas très loin du foyer de l'incendie. Alors, pas de public autorisé côté français. Je dis côté français parce que pour l'heure, c'est en Espagne que ça se passe depuis 2 jours. Et hier, c'est le Mexicain Isaac Del Toro qui est arrivé en tête à Barcelone, devant le double tenant du titre slovène Tadej Pogacar. Le Danois Jonas Vingegaard est lui toujours en jaune. Et il faut bien le reconnaître, Olivier Prand, pour l'instant, ce n'est pas la folie niveau ambiance sur le Tour.
24: Un coureur appelé, du monde, du bruit, mais pas trop. Après Lille l'an passé, Florence, Bilbao, Copenhague avant, Barcelone a accueilli ce grand départ de la grande boucle dans un engouement poli. Carlos de Torres, 28 tours couverts pour l'agence de presse espagnole EFE, a son explication.
25: C'est l'été, beaucoup de personnes sont en vacances, il y a beaucoup de tourisme, je pense que c'est l'explication.
24: Et le foot, la Coupe du Monde?
25: Oui. Là, beaucoup de personnes pensent plus dans le football. C'est la préoccupation principale.
24: Une préoccupation majeure, confirmée par un autre grand habitué de l'épreuve, le journaliste suisse Alessio Di Sanzio. 28 tours pour lui déjà.
26: C'est un territoire de foot avant tout. Et il se trouve qu'actuellement, nous vivons une période assez particulière, c'est-à-dire qu'il y a le championnat du monde de football. Alors c'est très compliqué de faire bouger les gens qui passent des nuits entières devant la télé, en train de manger, de boire, pour venir avec la cagnasse à 35, regarder des personnes qu'ils ne connaissent pas.
24: Entre chaleur et coureurs, en somme, à Barcelone, c'est la Coupe du Monde qui est maillot jaune. Olivier Prond, sur les terres du Barça, RFI.
12: Et au Barça comme au PSG, il est 8h13.
1: Le Tour de France, le football aussi, à la une du Journal des Sports. Antoine Grenier, alors on commence par parler du mondial de foot avec la suite des huitièmes de finale. L'Angleterre se qualifie, Antoine, dans la douleur.
27: Victoire 3-2 cette nuit sur le Mexique, dans un stade Azteca de Mexico bouillant. Jude Bellingham, auteur d'un doublé, a mis les Anglais sur la voie, mais le match aura été compliqué, d'où le soulagement du sélectionneur des Sri Lions, Thomas Tuchel.
28: Very proud, very proud. We needed everything.
29: Je suis fier, très fier de mon équipe. On avait besoin de tout donner. C'était tellement compliqué. Dans chaque moment difficile, on a su faire le dos rond et tenir bon. On a affiché une très bonne mentalité et je veux dire bravo à mes joueurs. Cette équipe, elle sait ce qu'elle veut. Quand les choses se compliquent, elle ne baisse jamais les bras. Elle continue de croire en elle et ce soir, c'est une étape de plus de franchie pour nous. Le match était fou, on a tout laissé sur le terrain. Maintenant, on va digérer, mais toute l'équipe est vraiment mobilisée.
27: L'Angleterre qui affrontera la Norvège en quart de finale, Erling Haaland et ses coéquipiers qui ont dominé le Brésil 2-1. Ce lundi, suite des huitièmes de finale de cette Coupe du Monde. Deux affiches, Espagne-Portugal à 19h, temps universel, et États-Unis-Belgique à 0h TU.
1: En tennis, à Wimbledon, Naomi Osaka crée la surprise.
27: La japonaise s'impose sur la numéro 1 mondiale, Arina Sabalenka, victoire en deux manches, 6-2, 7-6. En quart de finale, Osaka retrouvera la Tchèque Karolina Muchová. Suite des huitièmes de finale ce lundi, avec chez les messieurs l'Allemand Alexander Zverev, tenant de Roland-Garros face au Tchèque Jiří Lehečka.
1: On termine, comme promis, avec du cyclisme et le Tour de France. Déjà, une explication entre Cador à l'arrivée de la deuxième étape.
27: À l'issue d'une dernière ascension sur les hauteurs de Barcelone au sommet de la côte de Montjuïc, une impression de facilité laissée par Tadej Pogacar, le double tenant du Tour, qui pousse pratiquement son jeune coéquipier mexicain Isaac Del Toro sur la ligne d'arrivée. Le Belge Remco Evenepoel et le maillot jaune Jonas Vingegaard terminent dans leur roue. Ce lundi, troisième étape, retour en France avec 196 km entre Granollers et les Angles dans les Pyrénées. En raison de l'incendie toujours pas maîtrisé et qui ravage le département des Pyrénées-Orientales, les 44 derniers kilomètres de l'étape courront sans spectateurs au bord de la route. Des précautions nécessaires, reconnaît Hugo Page, le coureur de l'équipe Cofidis.
3: C'est sûr que c'est toujours, on aime bien être encouragé, être poussé au bord de la route, surtout quand c'est des étapes un peu difficiles comme ça. Mais après, on comprend aussi la situation et c'est important de pas mettre en danger le public aussi. Donc, on va faire avec et puis on va dire que ça nous fera un peu plus de calme sur la fin d'étape. Après, on est sur le Tour de France, donc c'est aussi à nous de s'adapter. On va pas commencer à annuler. Enfin, moi, je trouve que ce serait dommage de commencer à annuler des étapes. C'est quand même la plus grande course du monde. Donc, non, je pense que c'est à l'organisation et aussi à nous, les coureurs, de s'adapter. En tout cas, aujourd'hui, il faisait chaud, mais on n'a pas non plus, je pense, trop souffert. Donc, on s'acclimate aussi de notre côté.
27: Hugo Page qui prendra le départ de cette troisième étape à 10h10, temps universel.
1: Antoine Grenier pour le Journal des Sports, 8h16 à Paris. Et on parle aussi de sport ce matin dans Aujourd'hui l'économie. Bonjour Stéphane Genest.
4: Bonjour Andréane.
1: Du sport et d'une autre Coupe du Monde qui démarre officiellement aujourd'hui à Paris. L'e-sport World Cup 2026 n'est ni plus ni moins que la Coupe du Monde officielle de jeux vidéo qui va récompenser le meilleur club de la planète et les meilleurs joueurs de Valorant ou de League of Legends pour ne citer que ça. Un événement titanesque pour un secteur porteur et mondialisé. Mais là-dedans, Stéphane, il y a un grand oublié. C'est le continent africain.
4: C'est vrai. Et aujourd'hui, le jeu vidéo, c'est une industrie très lourde, un marché colossal qui pèse plus de 200 milliards de dollars de chiffre d'affaires par an. Pour qu'on se rende compte, c'est 10 fois plus que le cinéma. Et au sein de ce mastodonte qu'est le jeu vidéo, il y a l'e-sport professionnel. On peut ainsi dire que c'est la branche compétition du secteur. Et elle est loin d'être anecdotique, hein, puisqu'elle représente à elle seule 25 milliards de dollars par an.
1: Mais l'Afrique ne capte rien ou presque rien de cette valeur.
4: Exactement. Quand on analyse les phases finales des jeux majeurs comme League of Legends, Valorant ou Counter-Strike, les équipes africaines sont totalement absentes des radars. Pourtant, les jeunes Africains jouent massivement sur les smartphones ou dans les gaming zones. Mais voilà, ça ne suffit pas. Car selon l'analyse de Sagesse Africa, agence spécialiste de l'e-sport en Afrique, pour faire émerger une élite économique et sportive, il faut deux choses. D'abord, une base très large. Et ça, l'Afrique, elle l'a avec des millions de jeunes. Et une structure avec des ligues professionnelles locales, des championnats réguliers, dotés financièrement, des structures juridiques. Et ça n'existe pas pour le moment sur le continent africain.
1: Et pourquoi ça ne se met pas en place?
4: Eh bien, tout simplement parce que les grands acteurs du secteur ont une vision de marché. Pour eux, il est plus rentable d'investir dans d'autres régions du monde. Pas d'investissement, pas de compétition régulière, donc pas de progression des joueurs et donc une invisibilisation encore plus forte sur la scène internationale. C'est un cercle vicieux, en fait. Pourtant, l'Afrique à les infrastructures, mais voilà, le véritable chaînon manquant, c'est que les politiques locales ne suivent pas, l'e-sport n'est tout simplement pas une priorité d'investissement pour du soft power comme peut l'être le football ou la musique.
1: Et peut-on imaginer que les investisseurs s'intéresseront au marché africain une fois qu'ils auront fait le tour des marchés matures comme c'est le cas en Europe ou dans le Golfe?
4: Eh bien, vous avez parfaitement raison, c'est ça qui est intéressant en économie. D'ailleurs, une fois qu'un marché est conquis, on cherche toujours des relais de croissance. Et oui, l'Afrique peut l'être, comme le golfe l'a été ces dernières années. Quelques serveurs commencent d'ailleurs à être installés, mais ils sont rares, surtout en Afrique du Nord, moins en Afrique subsaharienne. Car aujourd'hui, l'e-sport est devenu un sujet macroéconomique incontournable. C'est une vitrine politique mondiale. Et pendant que Paris célèbre les champions du jeu vidéo, l'Afrique, elle, joue encore les qualifications. Et il n'est plus de savoir si elle a les talents, mais de savoir qui sera le premier à investir dans leur réussite.
6: Stéphane Geneste, vous retrouvez en ligne sur RFI.fr à la rubrique Aujourd'hui l'économie, le décryptage de Désiré Koussaoua, président de Sagesse Africa, agence spécialisée dans l'e-sport. On passe à notre invité. Dans notre studio ce matin, pour répondre aux questions d'Arnaud Pontus, Pierre Lévy, ancien ambassadeur de France en Russie, auteur du livre Au cœur de la Russie en guerre, c'est publié chez Talendier.
5: Bonjour Pierre Lévy.
7: Bonjour.
5: Merci d'être avec nous ce matin pour nous aider à comprendre les derniers développements de la guerre en Ukraine. La région de Kiev a encore été visée par des frappes russes ces dernières heures. On compte au moins 10 morts. La capitale ukrainienne avait subi jeudi sa pire attaque russe depuis 2022. Et en représailles à ces frappes quasi quotidiennes, l'Ukraine multiplie les attaques sur le territoire russe, notamment sur la région de Saint-Pétersbourg. Comment vous lisez les actions militaires de ces derniers jours, de ces dernières semaines ?
7: Il est clair que la Russie est dans une mauvaise passe. Quand on regarde comment les choses se passent d'abord sur le terrain, l'offensive de printemps marque le pas. Il y a un nombre très élevé de pertes, une dégradation de la situation économique. La Russie était en récession au premier trimestre. Mais surtout, et ça je crois que c'est très très important, les Russes, en tous les cas les Russes dans les grandes villes, à Moscou, à Saint-Pétersbourg, découvrent la guerre. Parce que jusqu'à présent, la guerre était une opération militaire spéciale, très, très lointaine, la vie était normale. Il y a eu des images dévastatrices, la parade du 9 mai expédiée en 45 minutes, sans matériel lourd, les frappes à Saint-Pétersbourg au moment du forum, récemment, à Moscou sur la raffinerie, maintenant les pénuries de pétrole, les pénuries d'essence.
5: D'essence, ouais.
7: Et donc les Russes se rendent compte que quelque chose se passe, que la guerre est là. Oui. Et puis on est dans cette escalade avec la Russie qui a durci sa position, qui manifestement n'offre aucune perspective de négociation. Donc nous sommes dans une période très très très très très difficile. Si je voulais résumer la situation un peu à la mode Gérard de Villiers, je dirais coup de mou à Moscou.
5: Ah, coup de mou à Moscou.
7: Mais simplement, ça ne veut pas dire que la situation va être encore plus facile. Je pense qu'au contraire, nous sommes maintenant dans une zone de grand risque avec l'escalade russe que l'on a vu ces derniers jours avec les frappes.
5: Que l'on voit quasiment chaque nuit. Hein. Mauvaise passe, coup de mou, dites-vous. Est-ce qu'on est pour autant à un tournant, à un possible moment de bascule dans ce conflit qui dure depuis 4 ans et demi maintenant?
7: J'hésite toujours à employer ce terme, hein, parce que je crois que nous sommes loin de la fin de l'histoire. Il faut se méfier aussi des perceptions un peu faciles. Une semaine, l'Ukraine est au bord de l'effondrement. La semaine suivante, c'est la Russie. Ce que l'on voit, c'est qu'il y a une impasse. Clairement, aucun des deux protagonistes n'est assez fort pour gagner et assez faible pour perdre. Et donc, c'est vraiment une question de volonté, une question de résistance des deux côtés qui est déterminante. Et bien évidemment, la Russie a la profondeur stratégique. Elle est aidée par un nombre de pays. Je pense en particulier à la Chine. Mais beaucoup dépendra aussi de notre capacité, nous Européens, à être derrière,
5: à continuer de soutenir
7: Zelensky.
5: Oui, vous le disiez, les Ukrainiens visent maintenant en particulier les raffineries, les dépôts de pétrole. C'est une stratégie marquante de votre point de vue d'avoir fait ce choix qui entraîne des pénuries d'essence et qui entraîne, pour les Russes, la manifestation évidente de ce qu'est une guerre, et ils en subissent les conséquences aujourd'hui.
7: Je crois que c'est une approche qui est assez qui est très pertinente. C'est assez malin. Vous remarquez d'ailleurs qu'il ne touche pas, il ne frappe pas la population, mais vraiment un centre d'infrastructure. Il y a à peu près un quart de la capacité de raffinage russe qui est aujourd'hui affectée. Je lisais la presse et maintenant ils remettent sur le marché des carburants aux normes Euro 2. Vous savez, en Europe, nous sommes aux normes Euro 5. Ça veut dire que c'est des qualités de carburant qui sont vraiment bien très dégradées, oui. Bien inférieures. Et les gens en Crimée, par exemple, se rendent compte que la guerre est là, que tout ça est mal géré par les autorités. Je pense que cette stratégie qui vise à montrer qu'il est totalement illusoire de tenir la population à l'écart est bonne. J'ajoute qu'il y a eu, et ça c'est un élément aussi très important dans une société qui est très numérisée, tous ces blocages d'Internet, les de Telegram, oui. De WhatsApp, la prohibition de l'usage des VPN. Donc la population, hélas, la population veut maintenant une fin rapide de la guerre.
5: Oui, la population russe subit les effets de la guerre. Ces drones ukrainiens qu'elle voit de plus en plus souvent dans le ciel de Saint-Pétersbourg ou de Moscou, les pénuries d'essence, les coupures d'Internet. Est-ce que ça veut dire que Vladimir Poutine s'en retrouve fragilisé? Est-ce que tout ça peut avoir une conséquence politique? Ou est-ce que c'est un fantasme de nous, occidentaux, mauvais connaisseurs de la société russe telle qu'elle existe?
7: Il est clair qu'il est fragilisé. On a bien vu il y a quelques jours quand il a pris la parole en uniforme, il a reconnu qu'il avait des difficultés, mais en même temps il n'a pas dévié d'un pouce.
5: La question, Pierre Lévy, c'est est-ce que tout cela peut avoir des conséquences qu'on dirait politiques, nous, ici, en Europe occidentale?
7: Je pense, là aussi, il faut bien mesurer la portée de tout cela. Le pays est verrouillé, c'est clair. Il y a des sondages qui montrent, faits par des organismes officiels, qui montrent que pour la première fois depuis longtemps, la cote de popularité de Vladimir Poutine est tombée sous les 70%, aux alentours de 66%. Alors, il faut être très prudent, bien évidemment. Je pense qu'il y a une part de manipulation côté russe, parce que d'un côté, il y a les élections législatives en mi-septembre. Oui. Ça sera très intéressant très de voir le taux de participation. Et puis, d'un autre côté, il y a sans doute la volonté de certains dans le cercle de pouvoir de résister à la pression des services, en particulier du FSB, de verrouiller encore plus le pays. Et donc, c'est une manière de leur dire attention, parce que ne scions pas la branche sur laquelle nous sommes. Mais il faut pas croire à un mouvement venant de la base. Il n'y a pas d'alternative pour l'instant démocratique.
5: Vous voulez dire
7: démocratique.
5: Il faut exclure l'idée d'un soulèvement populaire contre Poutine.
7: Par contre, il faut exclure aussi
5: l'idée d'un coup d'État militaire.
7: Il peut y avoir des mouvements, dans les cercles de pouvoir.
5: Une espèce de coup de force interne.
7: Il peut y avoir, oui, du coup de force plus ou moins. Il y a plusieurs manières de faire les choses. Mais une partie de l'élite économique disant, voilà. Maintenant, le pays va à la faillite, le modèle n'est pas tenable, il faut passer à autre chose. Vous avez aussi les ultranationalistes, c'est très intéressant de lire les blogs, et vous vous apercevez que très souvent maintenant, il est marqué, il est temps vraiment de faire la guerre. Ça, c'est plutôt angoissant, je trouve. Et donc,
5: il y a un mouvement, il y a quand même quelque chose qui est en train de travailler au sein de l'élite russe ou du cercle du pouvoir russe, de votre point de vue, Pierre.
7: Je le pense. Vladimir Poutine a une vision historique. Je veux régler la question ukrainienne, mais maintenant, il est obligé de calculer. La réalité est là.
5: Oui. Le Kremlin a fait savoir que Poutine a appelé Trump, Zelensky aussi d'ailleurs, ils se sont parlé à l'occasion des 250 ans des États-Unis. Est-ce qu'il faut s'attendre, vous faisiez le constat de l'impasse stratégique de part et d'autre, est-ce qu'il faut s'attendre à une nouvelle phase diplomatique avec les États-Unis en médiateur ou en conciliateur?
7: C'est-à-dire que pour l'instant, les États-Unis sont pris par la guerre du Golfe. Donc à un moment ou à un autre, ils reviendront à s'occuper de l'Ukraine.
5: Et vraiment, est-ce que Trump en a envie?
7: Je pense qu'il a aussi une grande lassitude. C'est la différence entre fichez-moi la paix et je veux faire la paix. Oui. Alors le sommet du G7 a été un bon sommet. Et vous avez vu que les positions américaines et les positions européennes sont très alignées. Maintenant la question est de savoir comment les choses vont se passer concrètement une fois que les Américains reviendront dans le jeu. jeux. Et puis il y a le sommet de l'OTAN.
5: À partir de demain.
7: À partir de demain, qui va être très important aussi. Comme souvent, je dirais, la Russie peut être forte de nos faiblesses, de nos divisions, de nos errements. Et c'est là où justement ce que nous faisons, nous, Européens, avec les Américains, est absolument essentiel pour avoir un rapport de force qui conduise les Russes à changer de position.
5: Donc il est utile que, lors du sommet de l'OTAN, les États-Unis, les Européens, enfin l'ensemble des alliés montrent leur unité face à la Russie.
7: Ah, c'est fondamental. C'est fondamental. Et que les Européens montrent aussi leur détermination à être là et aussi à prendre la place des Américains. Il y a pas mal d'évolutions positives en ce sens-là.
5: Merci Pierre Lévy d'être venu ce matin sur RFI.
7: Merci pour votre invitation.
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1: RFI 6h30 à Bamako et Conakry 8h30 à Paris. Votre journal, Édouard Dupénoit, et la situation d'abord dans le nord du Mali.
11: Oui, dans la localité d'Anéfis particulièrement, objet de violents combats. Hier encore, notre correspondant régional nous attend en direct de Dakar dès le début de cette édition. Le Niger veut que ses représentations diplomatiques soient plus vigilantes sur les réseaux sociaux, vigilantes quant au contenu négatif ou trop critique qui pourrait être publié contre les autorités de la transition de Niamey. Abidjan, vulnérable toujours aux inondations de la saison des pluies. La capitale économique ivoirienne continue de panser ses plaies. 59 personnes mortes au moins ces dernières semaines. Et la question lancinante du pourquoi, comment est-ce possible, qui revient année après année. En Tunisie, les jeunes médecins excédés par la violence à leur encontre, ils prévoient de manifester aujourd'hui après encore des agressions physiques la semaine dernière. Et puis les crocodiles sur les bords du Nil, ils sont de retour. Ce sont des vidéos qui effraient les réseaux sociaux en Égypte. Notre correspondant fait dégonfler une vraie info, mais montée en épingle.
1: Une nuit relativement calme dans la localité d'Anéfis.
11: Dans le nord du Mali donc, cette ville où de violents affrontements opposaient hier encore la coalition de rebelles indépendantistes du FLA avec les djihadistes du JNIM face à l'armée malienne soutenue par des paramilitaires russes. Serge Daniel, vous êtes notre correspondant régional en direct avec nous. Dernières heures relativement calmes donc, mais sur le terrain on observe beaucoup de mouvements de troupes.
13: Oui, et Edouard sur le terrain, deux photos ce lundi matin dans le grand nord du Mali. D'abord, vous avez les combattants indépendantistes du Front de Libération de l'Azawad et les forces djihadistes qui descendent vers la localité de Anéfis pour renforcer leur position dans cette ville stratégique avec pour objectif déloger les militaires maliens et russes retranchés dans un camp de la localité. L'autre photo, ce sont les troupes régulières et les mercenaires russes dans un imposant convoi terrestre qui rebroussent ce chemin. Qui rebrousse ce chemin vers Gao, la principale ville du nord du Mali. Il faut savoir que ce convoi avait dimanche pris la direction du Grand Nord pour porter secours aux forces loyalistes à Anéfis. Mais il est tombé dans une embuscade tendue par les rebelles indépendantistes et les forces djihadistes. Il y a eu des véhicules de l'armée brûlés, abandonnés, au moins un hélicoptère détruit. On compte également des blessés dans les rangs de l'armée, d'après nos informations. L'armée n'a pas encore communiquer officiellement sur ces affrontements. Il faut savoir, Benoît, que la bataille pour le contrôle de la localité stratégique de Anéfis pourrait se poursuivre ce lundi. Anéfis est situé à une centaine de kilomètres de la ville de Kidal, fief des rebelles. Prendre Anéfis pour eux, c'est renforcer leur position dans le nord, alors que l'armée malienne, garder et le contrôle de cette localité, c'est affaiblir les rebelles.
11: Serge Daniel, correspondant régional de la Radio du Monde en direct avec nous. Merci beaucoup. J'ajoute que l'on lit toutes vos informations, tous les détails sur les violences de ces derniers jours dans un article complet sur notre site internet rfi.fr.
1: Et on revient sur la situation au Mali dans notre revue de presse africaine, juste après ce journal.
11: L'actualité dans les pays du Sahel encore, et cet appel à la vigilance lancé par la junte nigérienne. En l'occurrence, le ministère des Affaires étrangères, qui a publié une circulaire destinée aux missions diplomatiques nigériennes établies à l'étranger, charge à elles de surveiller ce qui se dit sur les réseaux sociaux et sur le net dans leurs pays respectifs, en particulier ce qui se dit contre les autorités de transition. Les chefs de mission diplomatiques sont invités à prendre des dispositions de veille en sollicitant, si besoin, le Haut Conseil des Nigériens de l'extérieur, la représentation officielle de la diaspora nigérienne, Magali Lagrange.
2: La circulaire évoque une recrudescence sur les réseaux sociaux et plateformes numériques de la diffusion de contenus jugés diffamatoires, injurieux ou de nature à porter atteinte à la réputation des autorités du Niger ou à ses institutions. Le ministère nigérien des Affaires étrangères demande donc aux chefs de mission diplomatique d'y porter une attention particulière et de prendre des dispositions, un travail de veille et de compilation, éléments de preuve à l'appui, capture d'écran, liens identifiant des auteurs. Ils doivent aussi rappeler aux ressortissants nigériens ce qu'ils encourent et solliciter, le cas échéant, le concours des autorités compétentes de leur pays d'accueil, ainsi que celui du Haut Conseil des Nigériens de l'extérieur, des associations de la diaspora nigérienne. Au Canada, le HCNE répond dans un courrier. L'association affirme avoir été sollicitée, mais elle rappelle son caractère apolitique et laïque. Elle estime que l'évaluation et le contrôle des opinions émises par les membres de la diaspora est en contradiction avec ses objectifs. Le HCNE du Canada propose plutôt des échanges réguliers sur la vie sociale, économique et politique du Niger.
11: Magali Lagrange, le Niger, le Mali, le Burkina Faso. Ces trois pays qui ont annoncé coup sur coup la semaine dernière leur retrait de la CPI, Cour pénale internationale. Vous débattez de cette décision ce matin avec Namouri Dosso et avec les équipes d'appel sur l'actualité. Vos appels, vos sentiments au standard 33 9 693 693 70. Dans un peu plus d'une heure et demie, 8h10 en temps universel.
1: Des dizaines de morts en 6 semaines. La suite de ce journal interroge les vulnérabilités d'Abidjan.
11: 9 personnes, en effet, qui périssent alors que la saison des pluies commence à balayer les pays du Golfe de Guinée. Et cette question lancinante, comment expliquer que l'une des mégalopoles les plus importantes d'Afrique de l'Ouest soit à ce point vulnérable à ces phénomènes météo bien connus et prévisibles ? Abdoulaziz Diallo, au moins 2 facteurs à prendre en compte pour comprendre le problème.
14: Selon la Sodexam, l'organisme ivoirien chargé de la météorologie, le mois de juin a enregistré des précipitations supérieures à la normale, avec des épisodes de pluie intenses. Firmin Yakwaku est chef du département de la météorologie.
15: Au niveau d'Abidjan, on est pratiquement au-delà de 573,6 mm de pluie en termes de moyenne, avec des pics. Quand nous comparons par rapport à l'année passée, on sent qu'il y a eu une légère hausse des quantités de pluie. On a donc, en tout cas pour ce qui concerne certains quartiers, des inondations avec son corollaire du Mordom.
14: Mais la pluie à elle seule n'explique pas l'ampleur des dégâts. Pour l'urbaniste Bazin Yao, la vulnérabilité d'Abidjan est aussi le résultat d'une urbanisation très rapide. La capitale économique compte aujourd'hui plus de 6 millions d'habitants. Des quartiers précaires se sont développés dans des bas-fonds ou dans des couloirs naturels d'évacuation des eaux, tandis que les infrastructures de drainage n'ont pas suivi cette croissance, selon cet expert.
16: Les infrastructures de drainage qui existent ne sont pas adaptées à la croissance de la ville, ni en nombre, ni en emplacement, ni en taille. Elles ne sont donc pas adaptées pour absorber le flot des eaux pluviales ou les diriger aux endroits prévus.
14: Pour reloger les sinistrés, les autorités ivoiriennes annoncent la construction de 12 000 logements à loyer modéré. Ces logements devront pouvoir accueillir près de 60 000 personnes. Abdelaziz Diallo, Abidjan.
11: Un mot de l'épidémie d'Ebola en RDC. Les autorités de santé annonçaient ces dernières heures un dernier bilan actualisé. 1561 cas déclarés de la maladie. 506 décès de cette fièvre hémorragique.
1: La situation sanitaire en RDC, cette épidémie d'Ebola au cœur de notre grand reportage du jour sur RFI. C'est signé Coralie Pierret. 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
11: Des leaders de l'opposition politique, on parle de la RDC toujours. Des membres de la société civile également, réunis aujourd'hui à Gitega, capitale du Burundi, invité par le président Évariste Ndayishimiye, a évoqué les principaux points de crispation de l'actualité congolaise, crise sécuritaire dans l'Est, mais aussi tout particulièrement la crise crise politique qui couve autour du projet de réforme de la Constitution. Cette modification pour laquelle pousse la majorité présidentielle et qui permettrait à Félix Tshisekedi de briguer un troisième mandat. Projet auquel est farouchement opposée la C64, coalition de nombreux partis d'opposition. Un mot de la Guinée avec le mouvement Tournons la page qui essaye d'attirer l'attention sur les disparitions forcées. Elles sont devenues une épidémie, dit l'organisation au terme de plusieurs mois d'enquête. Tournons la page dit avoir documenté 35 cas d'enlèvement depuis l'accession au pouvoir de Mamadi Doumbouya il y a 5 ans. TLP espère réunir désormais d'autres ONG ouest-africaines pour interpeller d'une seule et même voix les différentes chancelleries internationales. Les médecins tunisiens au bord d'une nouvelle flambée de colère. L'Ordre des jeunes médecins publie un communiqué outré et appelle à manifester aujourd'hui à Monastir, dans le centre-est du pays. Ils se disent révoltés par deux nouvelles agressions subies par des confrères la semaine dernière, à Monastir donc, mais aussi à Kairouan. Des agressions physiques que les blouses blanches disent subir de plus en plus et qui viennent s'ajouter désormais aux violences verbales que subissent la quasi-totalité d'entre eux. Lilia Blaise est notre correspondante.
0: Deux agressions en une semaine dans deux hôpitaux différents contre des professionnels de santé. Le premier a été agressé sur son lieu de travail à Monastir et a subi une fracture du nez, nécessitant une intervention chirurgicale en urgence et un arrêt de travail d'un mois. L'autre a été agressé dans un hôpital universitaire à Kairouan, au centre du pays. Pour l'Ordre des jeunes médecins, ces agressions sont de trop, mais ne sont pas surprenantes. Dans un communiqué publié vendredi, l'organisation parle d'incidents qui ne sont pas isolés et qui illustrent clairement l'impunité croissante et la protection dont bénéficient les agresseurs au détriment des victimes, ainsi que des années de négligence et la dégradation des conditions de travail des professionnels de santé, selon les mots du communiqué. En mai dernier, une étude de l'organisation réalisée avec plus de 700 médecins avait révélé que 96,8% des interviewés avaient déjà été victimes de violences verbales et au moins 20% d'agressions physiques. Un constat particulièrement préoccupant dont les conclusions avaient été envoyées aux autorités de tutelle selon l'organisation des jeunes médecins, sans réponse. Lilia Blaise, Tunis, RFI.
11: Quelques lignes de la Coupe du Monde avant les échos du Mondial avec Esteban Mirales. Portugal, Espagne et États-Unis, Belgique, la suite des huitièmes de finale des affiches à vivre ce soir. Tandis qu'hier, l'Angleterre a éliminé le Mexique. Le Brésil a été sorti par la Norvège.
1: Une histoire vraie, mais qui prend des proportions sans doute exagérées. On parle maintenant, Edouard, de reptiles monstrueux.
11: Ces crocodiles terrifiants qui ont semé des débuts de mouvements de terreur ces dernières semaines en Égypte, dans des villages au bord du Nil. À en croire les réseaux sociaux, il s'agirait de reptiles atroces et sanguinaires, ce n'est évidemment pas le cas. On parle bien de crocodiles, récupérés de fait par des agents du ministère de l'Environnement, mais des bêtes de taille encore bien raisonnable, Alexandre Bouchanti.
17: C'est dans un canal de drainage d'un village au nord du Caire qu'est apparu le premier crocodile, une bête d'une soixantaine de centimètres, mais qui, grâce à la caisse de résonance des réseaux sociaux, est devenue un monstre terrifiant. Le dernier crocodile en date est apparu il y a quelques jours dans un canal d'un village au sud-est du Caire. Comme ses autres frères, le crocodile de moins d'un mètre de long a été attrapé par les experts du ministère de l'Environnement. Selon eux, il s'agit de bestioles achetées illégalement au souk des animaux du Caire. En 6 mois à peine, le croco passe de la dimension lézard à plus d'un demi-mètre. Les propriétaires s'en débarrassent alors en les jetant dans un canal. Les crocodiles égyptiens vivent à la frontière égypto-soudanaise et ne peuvent pas remonter le Nil à cause du haut barrage d'Assouan. Ils seraient hachés par les turbines hydroélectriques. Alexandre Bouchanti, Le Caire, RFI.
11: Il est 9h42 au Caire.
1: Merci Edouard. 8h. Les échos de la coupe. Et oui, à 8h42, c'est notre rendez-vous, les échos de la Coupe du Monde. Notre moment dédié aux à côté du Mondial de foot qui se poursuit. C'est avec vous ce matin, Esteban Mirales, bonjour.
29: Bonjour Andréane, bonjour à tous.
1: Vous revenez avec nous sur l'élimination du Brésil hier soir face à la Norvège. C'est un peu une surprise, on peut le dire. Une défaite lourde de camp dédiée aux à côté du Mondial de foot qui se poursuit. C'est avec vous ce matin, Esteban Mirales, bonjour.
29: Bonjour Andréane, bonjour à tous.
1: Vous revenez avec nous sur l'élimination du Brésil hier soir face à la Norvège. C'est un peu une surprise, on peut le dire.

0: Cette dernière dénonce les manipulations d'un régime à la puissance inimaginable.
1: Tout ça, c'est de la propagande. Ces femmes qui sont sans hijab aujourd'hui et qui l'étaient pendant la guerre, nous les appelons les parastous, des femmes qui sont payées très cher par le régime pour qu'elles fassent ce qu'ils veulent. Ils ont tué beaucoup de gens à cause du hijab, mais aujourd'hui, ils veulent montrer que tout va bien à l'intérieur du pays et que même ces personnes qui ne respectent pas les règles islamiques rejettent avant tout l'ennemi, les États-Unis. Mais c'est vrai qu'il y a 20% de personnes qui soutiennent la République islamique. Le régime se concentre uniquement sur eux et se fiche complètement des 65% ou 75% qui restent. Ils ont tué beaucoup de gens pendant la guerre et aujourd'hui encore, ils continuent. Chaque matin, je me réveille et je regarde les informations. Je découvre que 2 nouvelles personnes ont été tuées tous les jours. Des jeunes hommes de 18 ans, 19 ans, toujours moins de 25 ans.
0: Témoignage de cette jeune Iranienne recueillie de Paris par Oriane Verdier. À noter qu'il n'y a toujours pas de trace de Mojtaba Khamenei qui a succédé à son père au poste de guide suprême. Il n'est toujours pas présent aux obsèques, contrairement à ses frères. Blessé dans les bombardements, il n'a pas été vu en public depuis sa nomination et ne s'exprime que par communiqué.
2: Le Hamas annonce avoir dissous ses instances dirigeantes dans la bande de Gaza.
0: Après presque 20 ans de pouvoir du mouvement islamiste dans l'enclave palestinienne, ce qui ouvre ainsi la voie à un comité technocratique chargé d'administrer le territoire, comme prévu par le Conseil de la paix mis en place par le président américain.
2: À propos du Liban à présent, le Premier ministre israélien affirmait hier à la chaîne américaine Fox News que certains villages chrétiens du Sud avaient demandé à être annexés à Israël.
0: Ils sont en quête, selon lui, de protection contre le Hezbollah. Benjamin Netanyahu a ajouté que plusieurs de ces villages chrétiens auraient fait appel à lui pour être débarrassés du mouvement pro-iranien. Paul Ralifé, bonjour.
3: Bonjour Karine, bonjour tout le monde.
0: Vous êtes en direct de Beyrouth. Paul, les représentants de ces localités situées dans la zone tampon ont catégoriquement démenti ces informations.
3: Oui, effectivement Karine, les municipalités, les officiers de l'état civil et d'autres représentants des villages chrétiens frontaliers ont catégoriquement démenti les informations sur leur volonté d'être annexés par Israël et d'obtenir la nationalité israélienne. Les représentants de 15 localités chrétiennes situées dans la zone tampon de facto établie par Israël et par conséquent isolées depuis 4 mois du reste du Liban ont qualifié les propos de Benjamin Netanyahou de fabriqués et sans aucun lien avec la réalité. L'annonce du premier ministre israélien a provoqué malaise et confusion au Liban, d'autant que certains partis politiques chrétiens plaident en faveur de la normalisation des relations avec Israël. Les élus et les notables de ces villages ont affirmé dans un communiqué conjoint que les allégations de Benjamin Netanyahou sont totalement infondées. Ils ont souligné que les habitants demeurent attachés à l'État libanais et à sa légitimité et qu'ils n'ont jamais dévié de cette position malgré les difficultés imposées par la guerre. Le texte insiste sur le fait que les habitants des villages chrétiens frontaliers sont fiers de leur appartenance nationale et profondément attachés au Liban comme patrie définitive. Ils ne conçoivent aucune alternative à leur identité libanaise et rejettent toute tentative de déformer leur position ou d'exploiter leur souffrance au service d'agendas qui leur sont étrangers.
0: Paul Ralifé en direct de Beyrouth, et j'ajoute que les bombardements israéliens se poursuivent. 4 personnes sont mortes dans le sud du Liban aujourd'hui.
2: Le président ukrainien espère des décisions fermes au sommet de l'OTAN contre la Russie après de nouveaux bombardements meurtriers contre son pays.
0: 14 personnes sont décédées dans la région de Kiev. Les autorités dénoncent une nouvelle fois des frappes délibérées contre des immeubles résidentiels et des civils. L'Ukraine poursuit, elle, ses attaques en territoire russe et en Crimée annexée par Moscou, notamment à Sébastopol, privée désormais d'électricité, cette ville de plus de 500 000 habitants servant de base à la flotte de la Russie de la mer Noire.
2: La capitale turque se prépare à accueillir le sommet de l'OTAN et Ankara est déjà placée en état de siège.
0: La totalité des grands axes sont fermés à la circulation, le trafic est complètement paralysé. En attendant, les chefs d'État et les délégations des 32 pays de l'OTAN, les Européens se résignent peu à peu à la nouvelle donne au sein de l'Alliance Atlantique. Depuis le retour de Donald Trump à la Maison-Blanche, avec les premières annonces américaines de retrait de troupes en Europe, tous se sont engagés à consacrer au moins 5% du PIB à leurs dépenses de sécurité d'ici 10 ans.
2: À l'actualité.

0: En Europe, c'est aussi une nouvelle vague de chaleur.
1: Oui, une conséquence du réchauffement climatique du Portugal au Royaume-Uni, jusqu'aux pays de l'Est en passant par l'Allemagne, la Suisse et la France. Dans l'Hexagone, 16 départements sont désormais placés en alerte canicule orange, avec localement des températures attendues jusqu'à 40 degrés.
0: La France où deux streamers qui animaient la chaîne internet sur laquelle Jean Portmanov est mort en direct l'année dernière sont jugés devant le tribunal correctionnel de Nice.
1: Au cœur du procès, les violences en ligne qui illustrent les dérives de certaines plateformes. Bonjour Sylvie Coffi.
2: Bonjour.
1: Le procès ne portera pas sur la mort de Jean Portmanov, 46 ans, de son vrai nom Raphaël Graven. L'autopsie ayant conclu à l'absence d'intervention d'un tiers dans ce décès.
2: Les deux hommes, Naruto et Safin, devront répondre notamment des faits de violence en réunion sur la personne de Jean Portmanov. Sous le feu de plusieurs caméras qui le filment sans interruption, on voit Jean Portmanov se faire insulter, humilier, frapper, tirer les cheveux. Il reçoit même des projectiles de paintball. Sur cette chaîne suivie par près de 200 000 personnes, le concept est simple. Il s'agit de rester le plus longtemps en direct. Les internautes participent, commentent les scènes et envoient des dons qui rythment la diffusion. Ce sont ces scènes de violence qui sont au cœur du procès. Après 12 jours de diffusion, le marathon approche les 300 heures de direct. Dans la nuit du 17 au 18 août 2025, le corps de Jean Portmanov est retrouvé en direct, inerte, sous un drap. Au-delà du sort judiciaire des deux streamers, Naruto et Safin, cette affaire pose une question inédite à la justice française. Où s'arrête le divertissement en direct et où commence la responsabilité pénale?
1: Sylvie Coffi, au Mondial, le match entre les États-Unis et la Belgique aura lieu dans quelques heures, mais il fait déjà beaucoup parler. La FIFA a franchi une ligne rouge, selon l'instance européenne, l'UEFA, dénonçant une décision inédite, incompréhensible et injustifiable, car la FIFA a suspendu le carton rouge qui devait priver le meilleur buteur américain de cette rencontre. Énorme polémique, normalement privée de rencontre après un carton rouge reçu lors du précédent match. Follarine Balogun va finalement pouvoir jouer après un tour de passe-passe réglementaire de la FIFA. Une décision controversée prise après un coup de fil de Donald Trump qui plonge la sélection américaine dans une drôle d'ambiance à Seattle. Cédric Oliveira.
3: C'est du jamais vu dans l'histoire du foot, mais pour le plus grand plaisir du sélectionneur de Team USA, Mauricio Pochettino, la FIFA a fait preuve de mansuétude à l'égard de Follarine Balogun.
4: On célèbre tous cette décision, on est tous d'accord sur le fait que c'était un carton rouge injuste.
3: Et pourtant, le carton rouge de Balogun en 16e de finale était justifié, mais la FIFA s'est appuyée sur l'article 27 de son code disciplinaire qui stipule qu'une sanction peut être suspendue intégralement ou partiellement, ce qui donne l'impression que l'instance peut agir comme bon lui semble. D'abord stupéfait, les supporters américains réunis à Seattle sont ravis, tout comme Marc.
5: Il va jouer et j'en suis ravi. Je n'avais jamais vu ça avant. On va voir s'il va arriver à marquer à nouveau.
3: Mais alors pourquoi une telle décision? Pourquoi en faveur d'un des pays organisateurs? Selon certains médias américains, Donald Trump aurait décroché lui-même son téléphone pour que son ami, le président de la FIFA, Gianni Infantino, intervienne. Une hypothèse qui n'étonne personne dans ce bastion démocrate.
6: Peut-être qu'il l'a appelé. Mais qu'il l'ait fait ou non, c'était un carton rouge injuste. Et il a marqué déjà lors des premiers matchs. Alors je pense que l'équipe est meilleure avec lui.
3: C'est une évidence. Balogun, 3 buts jusqu'à maintenant, est le meilleur buteur de Team USA sur cette Coupe du Monde. Mais quelle que soit sa performance face à la Belgique, sa présence pourrait créer une jurisprudence pour d'autres équipes que la FIFA aura bien du mal à contester. Cédric de Oliveira, Seattle, RFI.
0: Et l'actualité de la Coupe du Monde, on en reparle dans le Journal des Sports dans un tout petit peu plus d'une heure maintenant. Pour l'heure, la fabrique du monde dans les coulisses de la diplomatie mondiale avec une visite importante, Guillaume Nodin, celle du président français en Syrie. L'Élysée n'a pas encore confirmé, ce sont les autorités syriennes qui l'annoncent. Il faut dire qu'elle est très symbolique, cette visite, pour Paris et pour Damas.
7: Oui, d'abord parce que ce sera la première d'un président français depuis Nicolas Sarkozy en 2008 et 2009, avant la guerre en Syrie. La première d'un chef d'État occidental depuis la chute de Bachar al-Assad. Jusqu'ici, seul l'émir du Qatar avait pris le chemin de Damas. Emmanuel Macron était déjà le premier à avoir reçu à l'étranger le nouvel homme fort syrien Ahmad al-Shara, avant que l'ancien djihadiste soit reçu à la Maison-Blanche par Donald Trump. C'est donc une étape supplémentaire de la réintégration de la Syrie dans le concert international. C'est une sorte de reconnaissance des progrès effectués par le gouvernement syrien, même s'il reste à accomplir. Le premier parlement de l'après-Assad a été constitué, mais sa première réunion prévue ce lundi a été reportée sans explication, sans que l'on sache donc si cela est dû à une éventuelle visite du président français ou à l'attentat à la bombe qui a fait en fin de semaine dernière une dizaine de morts dans le centre de la capitale. La Syrie doit encore en effet faire face à ce qui reste de l'organisation État islamique.
0: C'est aussi cette visite une reconnaissance du rôle de la Syrie dans la région.
7: Et c'est un message envoyé aux autres pays de la région, dont Israël. L'armée israélienne occupe une partie du territoire syrien, des parties du territoire syrien même, et le ministre israélien de la Défense explique qu'elle a vocation à rester indéfiniment dans les territoires qu'elle occupe actuellement en Syrie, donc, mais aussi à Gaza et au Liban. C'est une reconnaissance également du rôle potentiel de la Syrie dans le règlement de la crise au Liban. La semaine dernière, le ministre syrien des Affaires étrangères était à Beyrouth, où il a rencontré les autorités libanaises, y compris le président du Parlement, Nabih Berri, allié du Hezbollah. Les nouvelles autorités syriennes, qui sont sunnites, sont hostiles au mouvement chiite pro-iranien, allié de Bachar al-Assad en son temps. Pas au point cependant de s'impliquer au Liban comme le pays l'a fait par le passé en exerçant une tutelle de fait sur son voisin, et pas au point non plus de s'occuper du Hezbollah comme l'a suggéré au moins à deux reprises Donald Trump.
0: Et puis au-delà du Liban, la Syrie a un rôle géopolitique à jouer dans la région au sens large.
7: Avec la politique défavorable à l'Iran des nouvelles autorités syriennes, le pays s'est, comme d'autres dans la région, retrouvé pris pour cible par l'Iran dans ses frappes tous azimuts. Mais il a aussi montré qu'il pouvait faire partie de la solution pour contourner le détroit d'Ormuz bloqué par l'Iran. L'Irak et le Koweït, par exemple, ont ainsi organisé des convois de camions pour expédier leurs hydrocarbures par la route jusqu'au port syrien sur la Méditerranée et donc vers l'Europe. Une solution qui ne compense évidemment pas l'énorme trafic qui passe par le Golfe, mais qui peut donner des idées à condition d'investir dans la sécurité et dans les infrastructures. Et justement, la Syrie annonce qu'Emmanuel Macron viendra accompagné d'investisseurs et de représentants d'entreprises françaises pour renforcer la coopération économique.
0: À demain, Guillaume Nodin.
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0: L'actualité en Europe et cette alerte lancée par 10 associations 2 ans après la réélection d'Ursula von der Leyen à la tête de la Commission. Ces associations ont compté au moins 20 reculs pour l'environnement et pour la santé. Une trentaine d'autres pourraient être entérinées dans les prochains mois. Pourtant, c'est elle, Ursula von der Leyen, qui avait mis en place ce que l'on appelle le pacte vert européen lors de son précédent mandat. Et Jeanne Richard, derrière ces reculs, on voit poindre plusieurs influences, celles de la droite et de l'extrême droite, celles aussi des grandes entreprises et des puissances étrangères.
9: Les pesticides, déforestation, qualité de l'eau, cosmétiques toxiques, voitures électriques, objectifs climatiques revus à la baisse. Petit à petit, c'est toute la politique européenne de protection de l'environnement et de la santé des citoyens qui est démantelée. La Commission explique vouloir alléger les normes pour faciliter la vie des entreprises européennes et renforcer leur compétitivité à l'international face aux géants chinois et à la politique commerciale agressive des États-Unis de Donald Trump. C'est au contraire un changement de cap qui déboussole les investisseurs, rétorquent les ONG. Il n'y a pas que la guerre commerciale, disent-elles. Il y a aussi les événements météo extrêmes. Ils coûtent 26 milliards d'euros chaque année à l'économie européenne. Et ça va aller en s'empirant avec le réchauffement climatique qui progresse.
0: Et ces reculs donc se font sous la pression des lobbies, sous pression politique aussi.
9: La droite européenne a franchi une ligne rouge pour les ONG en commençant à s'allier désormais avec l'extrême droite, des alliances inédites pour voter ensemble contre les protections environnementales européennes. Quant au lobby, lors de la session parlementaire de l'automne dernier, en un peu moins de 4 mois, le Parlement européen a accueilli dans ses murs plus de 16 000 lobbyistes venus défendre des intérêts privés, selon Reclaim Finance. La plupart des multinationales européennes, les plus polluantes, mais aussi des entreprises américaines. Il ne s'est pas passé 4 jours sans présence d'un lobby américain au Parlement européen.
0: Des puissances étrangères qui attaquent donc aussi le pacte vert européen via les lobbies et dans les discours des officiels.
9: Des pays appellent explicitement à son démantèlement, explique Caroline François-Marsal, responsable Europe au réseau Action Climat.
10: Les États-Unis, comme le Qatar également, sont des puissances qui, pour reposer leur économie sur les exportations d'énergie fossile, qui sont notamment importées dans l'Union européenne. Et évidemment, elles ont tout intérêt à ce que l'Union européenne continue d'importer ses combustibles fossiles. Donc, ça fait évidemment sens pour les États-Unis ou le Qatar d'aller contre le pacte vert européen.
9: Voilà, je rappelle que ces mesures attaquées de toutes parts, elles n'ont pas été votées pour rien. Elles sont là pour protéger notre santé et celle de la nature. la nature dont dépend la moitié du PIB mondial.
0: Jeanne Richard, voilà l'Union européenne qui défait petit à petit les textes sur l'environnement, alors que le continent connaît de plus en plus de phénomènes extrêmes liés au dérèglement climatique. Les inondations, les incendies, on aura l'occasion d'en reparler dans un quart d'heure, ou encore la chaleur. Et tous les Européens ne sont pas égaux face aux canicules, loin de là. Les températures élevées pèsent plus lourd dans les quartiers les plus défavorisés. Leurs habitants subissent parfois une chaleur 5 degrés plus élevée qu'ailleurs. Et ça indigne dans le quartier populaire de Vallecas à Madrid, où s'est rendue notre correspondante Diane Cambon.
8: Ils sont une petite dizaine d'hommes et de femmes à attendre le bus sous l'ombre de l'unique grand sapin qui trône au milieu du carrefour. Un arbre qui mesure plus de 8 mètres de haut et que les habitants du quartier de Vallecas vénèrent surtout ces jours d'été où la température ne baisse pas au-dessous des 35 degrés. Maria Carmen fait une pause sous le feuillage chargé de son caddie.
11: Oh oui, on l'apprécie cet arbre car il nous fait beaucoup d'ombre. Ici, nous manquons d'espace vert. Il nous faut plus d'arbres, pas seulement pour améliorer l'air et l'oxygène, mais pour créer des zones d'ombre. Nous avons trop d'asphalte dans ce quartier, beaucoup trop.
8: L'accès à des îlots de verdure dans les villes espagnoles vient de faire l'objet d'une étude par des chercheurs de l'Université Polytechnique de Madrid et l'association Les Amis de la Terre dans 10 villes du pays. Ils se sont penchés sur l'impact des zones vertes arborées, sur la température ambiante et le bien-être des habitants. Le résultat dévoile à quel point les inégalités existent. Près de 60% des habitants de 10 villes d'Espagne, dont Valence ou Madrid, n'ont pas accès à un arbre à moins de 300 mètres de chez eux. Certes, le quartier de Vallecas, comme la ceinture sud de la capitale, a fait l'objet de transformations urbanistiques ces 10 dernières années pour améliorer l'habitat. Mais pour Maria Carmen, qui vit à quelques pas de ce boulevard à quatre voies, ce n'est pas suffisant.
11: Il y a clairement une différence dans la répartition des zones vertes entre un quartier et un autre. C'est le jour et la nuit. Ici, on a un parc à côté, mais ils n'ont pas planté d'arbres. La différence est abyssale entre un jardin bien pensé avec une variété d'arbres bien plantés et des points d'eau comme il y a dans le centre-ville. Entre un endroit et un autre, il y a plus de 2 degrés de température d'écart. Nous avons clairement besoin de plus d'arbres ici.
8: Depuis 5 ans, l'association Vallecas Sostenible, Vallecas Durable, fait pression auprès de la mairie de droite de Madrid pour que des zones vertes soient développées. À l'instar de ce parking improvisé sur un terrain vague poussiéreux en terre battue, qui selon le plan d'occupation du sol est destiné à être un jardin. Or, depuis 2 ans, les habitants attendent que la mairie fasse venir les équipes de jardinage. Ruben, membre de l'association, se désespère devant cet espace occupé par les voitures.
12: Et voilà, on vient de voir une voiture qui s'est garée là, avec un pot d'échappement énorme et cette grosse fumée noire. On est face à l'exemple type de belles paroles de l'administration qui doit transformer ce parking et qui ne le fait pas. Il faut savoir que parmi la classe politique, nous avons des partis politiques climato-sceptiques. Évidemment, cela n'aide pas.
8: L'association Vallecas Sostenible poursuit malgré tout son combat pour évaluer l'accès à la nature des habitants. Manuel Mercadat a étudié le quartier à la loupe.
13: L'idée était de trouver des rues très semblables. La même largeur, la même orientation et le même nombre de voitures qui y circulent. La seule différence entre les rues était la présence ou pas d'arbres. On s'est rendu compte de la grande différence de température entre les rues. Il y avait un écart la nuit à minuit de 4,5 degrés entre les deux types de rues.
8: Pour ce militant, ce combat est une question de santé publique.
13: Les arbres dans la ville sont vus comme un aspect esthétique, pour faire joli. Mais nous, ce que nous voulons démontrer est qu'avoir des arbres, cela a un impact direct sur la santé. Ce n'est pas la même chose de vivre dans une rue avec des arbres ou pas. On ne dort pas de la même façon et donc le réveil n'est pas le même non plus.
8: D'autant que dans ces quartiers populaires, les matériaux de construction des immeubles peuvent varier du tout au tout, comme le rappelle Ruben en désignant des petits immeubles en briques rouges avec balcon et le fameux store en toile verte.
12: Ce sont des immeubles qui datent des années 60-70, construits à la va-vite pour faire face à l'exode rural. Comme vous pouvez le voir, très peu d'entre eux ont l'air conditionné. Et c'est pour cela que les gens passent beaucoup de temps à l'extérieur, dans la rue, car la nuit, les maisons sont en surchauffe.
8: Maria Prado, membre également de l'association, analyse avec Ruben les intérieurs de ses domiciles à l'aide d'une caméra thermique.
14: Avec une caméra thermographique, nous voyons des intérieurs avec des températures qui grimpent à 35 ou 44 degrés. Toute cette chaleur de la journée irradie le soir dans nos maisons. C'est une question de santé publique et collective, car cela affecte directement la santé mentale et physique.
8: Le mois de juin en Espagne, le plus chaud jamais enregistré depuis les années 50, s'est soldé par le décès de 1023 personnes. Un record pour l'Espagne qui doit également repenser un urbanisme plus adapté aux chaque fois plus longues et plus précoces vagues de chaleur.
0: Reportage à Madrid à retrouver, si vous le voulez, ce soir dans Accent d'Europe, l'émission qui vous raconte le quotidien des Européens à 19h40, temps universel. Un coup d'œil à la presse européenne. Le Frankfurter Allgemeine Zeitung se demande quels sont les métiers les plus menacés par l'intelligence artificielle. Contrairement à ce qu'on pourrait penser, les artisans ne seront pas épargnés par le développement de l'IA. Et le journal recommande par exemple de se lancer en tant qu'indépendant. On parle beaucoup de la Coupe du Monde aussi. Après la victoire de la Norvège sur le Brésil hier, le quotidien norvégien Aftenposten s'interroge sur un contraste avec d'autres sélections européennes. 9 des 11 joueurs anglais titulaires en 8e de finale ont au moins un parent issu de l'immigration. Pour la France, c'était 10 sur 11. En Norvège, la situation a évolué dans le sens inverse. Le journal se demande notamment si le foot norvégien a créé un système qui freine les talents venus des banlieues d'Oslo. Et puis la presse britannique célèbre ses footballeurs. Réduite à 10, l'Angleterre triomphe du Mexique dans un match d'anthologie, la meilleure victoire depuis 1966, selon The Times. Les supporters ont veillé jusqu'à l'aube à cause du décalage horaire, écrit The Independent, qui a rencontré certains d'entre eux. Sans regret, un peu aidé par l'alcool, comme il le confie au journal. Je travaille dans 3 heures, mais ça valait vraiment le coup.
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0: L'actualité en Europe, c'est aussi toujours la guerre en Ukraine. 14 morts ces dernières heures, notamment à Kiev. Et pour la présidente de la Commission européenne, cela montre à quel point le pays a besoin de matériel de défense antiaérienne. Les frappes de drones, comme l'intensité des combats, ne diminuent pas, même si la ligne de front, elle, ne bouge quasiment pas. Aucun des deux pays ne publie de chiffres sur le nombre de soldats morts sur le terrain. Les estimations d'un think tank américain parlaient de 450 000 dans les rangs de l'armée russe. Les seules données officielles à Moscou datent de septembre 2022. À l'époque, les autorités évoquaient un peu moins de 6 000 soldats tués au front. Il faut parfois des mois et des mois avant que les circonstances de décès ne soient communiquées aux familles. Comme pour cet homme qui a témoigné via des messages vocaux envoyés à ses proches, et notre correspondante Anissa El-Jabri a pu y avoir accès pour retracer son parcours.
16: Appelons-le Strogoff. 40 ans, au cadre dans la finance, personne ne l'a jamais perçu comme légitimiste ou militariste. Il a même participé en 2011 aux vastes manifestations de protestation contre la reconduction au pouvoir de Vladimir Poutine. Son message de novembre 2024 est donc un choc pour tous ceux qui le connaissent. Il a signé pour se battre en Ukraine. Il était alors en prison depuis plusieurs mois.
17: J'ai pris cette décision seule. Là où j'étais, tout semblait absolument terrible et plus possible à supporter. À ce moment-là, pour moi, mieux valait une fin mauvaise et terrible plutôt qu'une horreur sans fin.
16: Peut-être parce qu'il sait que ces messages peuvent être interceptés n'importe quand. Strogoff ne dit rien de ce qui a pu se passer derrière les barreaux. Avec le temps, sa famille comprend qu'il était en détention pour délit financier, avec des dettes qu'une vie entière ne suffirait pas à rembourser. Pendant presque 2 ans, Strogoff est déplacé entre Lugansk et Belgorod, dans une unité de prison à l'arrière des dronistes. Fin avril, c'est l'envoi dans une unité d'assaut. Il sait qu'il ne lui reste plus beaucoup de temps.
17: Je suis devenu plus pacifiste qu'avant. Ici, on ne peut pas se demander quels sont les véritables objectifs de l'opération spéciale, et s'ils existent même vraiment. Et ça, c'est sans parler du coût humain, dénué de sens, pour quelques kilomètres carrés d'avance, pour ces minuscules agglomérations. On ne sait même pas pour qui et pourquoi on meurt.
16: Strogoff est aussi très pessimiste sur l'issue et les conséquences de la guerre.
17: Ce conflit se terminera par une crise monstrueuse, phénoménale, terrible en Russie. Je suis absolument convaincu que nous avons franchi le point de non-retour. Toutes les autres options possibles ont été écartées. Et quel que soit le successeur de Poutine, ce sera terrible. Soit ce sera un despote encore plus terrible, soit ce sera simplement une dictature militaire résultant d'un putsch.
16: Strogoff a cessé de lire ses messages début mai. Il a été tué dans l'explosion d'un drone Baba Yaga au bout de 10 jours dans ce bataillon d'assaut. C'est ce qu'un soldat a dit à ses proches. Sa famille a été avertie qu'il faudra des mois mois, peut-être un an, pour établir officiellement les conditions de sa mort.
0: La guerre en Ukraine qui sera l'un des principaux dossiers évoqués lors du sommet de l'OTAN demain et mercredi. Les dirigeants des 32 États membres se retrouvent à Ankara, en Turquie, où vous vous trouvez à Nandlower. La Turquie, pays hôte, mais aussi enjeu diplomatique majeur en ce moment.
18: Oui, d'abord par sa position géographique. Des officiels turcs vous ont remarqué ces dernières semaines que jamais depuis la création de l'OTAN en 1949, un sommet de l'Alliance ne s'était tenu à une aussi courte distance de plusieurs conflits en cours, avec au nord la guerre entre Russie et Ukraine et les enjeux de sécurité en mer Noire, au sud les tensions avec l'Iran et dans le détroit d'Ormuz, l'instabilité en Syrie encore. La Turquie est au carrefour des régions et des crises, mais elle occupe aussi une place stratégique dans ces crises, car c'est un membre de l'OTAN qui est proche de l'Ukraine et de la Russie, elle a même servi de médiateur, qui a des liens étroits avec ses voisins du Moyen-Orient, dont l'Iran, mais aussi l'Union européenne et les États-Unis de Donald Trump. Le président américain prodigue en reproche contre ses alliés européens, d'ailleurs déclaré devant les caméras qu'il assistait au sommet de l'OTAN par respect pour Tayyip Erdogan.
0: Oui, ce sommet, il se déroule en effet dans une période difficile pour la cohésion de l'Alliance, avec les doutes des Européens à propos de la fiabilité des États-Unis. Et là encore, la Turquie entend jouer un rôle.
18: C'est le sens des appels du pied du président Erdogan à ses partenaires européens. Il affirme que l'Europe ne peut pas repenser son architecture de sécurité sans la Turquie, que l'Europe a besoin de coopérer avec Ankara, de l'inclure dans ses initiatives institutionnelles de réarmement. Il fait valoir que la Turquie est un partenaire militaire solide, doté de la deuxième armée de l'OTAN et d'une expérience opérationnelle réelle. Ankara met aussi en avant son industrie de défense en plein essor, ses drones de combat, ses véhicules blindés, ses systèmes de missiles, de radar. Bref, la Turquie se présente et elle est de plus en plus perçue comme un pilier de la stratégie de l'OTAN et des Européens au sein de l'OTAN. Cela n'empêche pas qu'il existe en Europe une méfiance politique certaine à l'égard du président Erdogan et de profonds désaccords avec certains alliés comme la Grèce ou la France. Mais on est quand même loin de l'époque assez récente où certains remettaient en cause la place de la Turquie dans l'OTAN et son statut d'allié en raison de ses achats de matériel russe, de ses opérations dans le nord de la Syrie ou encore de ses démonstrations de force en Méditerranée orientale.
0: Donc pour la Turquie, ce sommet représente une opportunité majeure en termes de diplomatie. Quelles sont les attentes d'Ankara ?
18: Eh bien, la Turquie cherche principalement à réaffirmer son engagement envers l'OTAN, à mettre en valeur les progrès de son industrie de défense, à annoncer de nouveaux partenariats et à promouvoir une approche des sécurités dite à 360 degrés qui ne se concentre pas uniquement sur la menace russe, mais aussi sur les défis venant du Sud. Ankara veut aussi maintenir la lutte contre le terrorisme parmi les priorités de l'Alliance. On se souvient des mois de marchandage sur cette question avant que la Turquie n'accepte l'adhésion de la Finlande et de la Suède en 2023-2024. La Turquie veut enfin renforcer les partenariats de l'OTAN avec les pays du Moyen-Orient et du Golfe et montrer qu'elle peut jouer un rôle de passerelle entre l'OTAN et ses régions.
0: Anand Lower, correspondante à Ankara pour RFI. Il est 11h30 en temps universel et dans une demi-heure, ce sera votre journal Mathis Limano avec à la une.
19: Marée humaine à Téhéran pour le cortège funéraire du guide suprême Ali Khamenei, tué en février dernier aux premières heures de la guerre contre les États-Unis et Israël. Le Hamas annonce dissoudre ses instances dirigeantes à Gaza pour faire place à un comité technocratique, explication dans le journal. Les États du Pacifique inquiets après le tir d'essai de missiles balistiques mené par la Chine et puis la Coupe du monde de football avec la polémique qui ne désenfle pas après le carton rouge retiré par la FIFA à l'attaquant de Team USA, Folarin Balogun.
0: À tout à l'heure.
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0: La France où il va de nouveau faire chaud ces prochains jours. Normal en été, oui, mais non, c'est trop tôt, trop souvent et ça augmente le risque d'incendie. Eux aussi trop précoces cette année. On va faire le point avec vous, Marie Casadebé et Simon Rosé. Le feu le plus important, Marie, il se trouve dans le sud, à la frontière avec l'Espagne.
20: Oui, et il n'est toujours pas fixé. 10 000 personnes ont dû être évacuées d'un massif en proie aux flammes. Et ce feu a des conséquences sur le Tour de France. La troisième étape de la plus grande course cycliste est bien maintenue ce lundi dans le département. Mais il se déroulera sans spectateurs pour que l'ensemble des secours puisse se concentrer sur les feux. Alors qu'il est, toute une bande sud du pays a été placée en risque très élevé d'incendie. Dans certains départements, une trentaine de départs de feux sont signalés chaque jour. En tout, en France, 11 000 hectares sont déjà partis en fumée, contre 5 700, soit la moitié, à la même période l'an dernier.
0: Voilà pour la situation sur le terrain. On va essayer de comprendre pourquoi, Simon Rosé, pourquoi cette saison des incendies, elle commence aussitôt et de manière aussi intense?
2: Eh bien, parce que le pays, en fait, il a subi 3 canicules d'une intensité exceptionnelle, coup sur coup, et qui suivent un printemps qui n'a pas été très pluvieux. Très concrètement, les canicules de mai, de juin, elles ont complètement asséché les sols du pays. Si vous prenez les 30 premiers centimètres de profondeur du sol sur la quasi-totalité du pays, c'est sec, littéralement. Une sécheresse généralisée, on parle de niveaux comparables à la sécheresse historique de 1976, et donc une végétation qui l'est tout autant. Il y a donc cette nouvelle canicule qui s'installe à nouveau avec des températures qui avoisinent encore une fois les 40 degrés. 16 départements en vigilance orange ce lundi et la chaleur qui devrait s'accentuer ce mardi, gagner du terrain vers le nord. Du vent chaud, du vent sec, tous les éléments sont donc là pour avoir une saison des incendies qui démarre très fort. Ça se concentre pour l'instant sur le pourtour méditerranéen, mais c'est bien toute la France qui est désormais sous la menace de ces feux, voire même de ces méga-feux. Et puis, il y a la suite de la saison avec une vraie inquiétude. Vous le disiez, nous ne sommes que début juillet. Mais malheureusement, il n'y a pas lieu d'être surpris par ce qui se passe. C'est certes inédit dans cette ampleur, mais pourtant, tout était anticipable. C'est la conséquence directe des émissions humaines de gaz à effet de serre, le réchauffement climatique qu'elles entraînent. On sait que ces événements qui sortent de la norme vont se produire, ce qui était impossible le devient. On est en plein dedans. Ça se répétera à l'avenir de façon plus fréquente, de façon plus intense et sur des saisons de plus en plus étalées dans le temps.
0: Et ça, vous nous le dites, on le sait, on le savait aussi pour les vagues de chaleur et malgré tout, on avait constaté que le pays était très mal préparé. Qu'est-ce qu'il en est des risques d'incendie, Marie? Est-ce que là, la France est mieux adaptée?
20: Ouais, disons que là, le débat est relancé chaque été, maintenant depuis quelques années. La France compte 23 avions bombardiers d'eau, dont 12 canadaires. 4 autres ont été commandés, mais ils ne rejoindront la flotte que d'ici 2032. La plupart des appareils en exercice sont vieillissants, à tel point que seulement 80% d'entre eux sont disponibles. Les autres sont en maintenance. Alors, pour combler le manque, la sécurité civile loue chaque année une quinzaine d'appareils. Elle peut aussi compter sur un dispositif européen. La Commission annonce lundi qu'elle va envoyer 4 avions bombardiers d'eau dans les Pyrénées-Orientales, là où il y a le principal feu, le plus important du moment. Il y a un an, un rapport sénatorial faisait le constat d'une flotte française qui n'était plus adaptée à la situation des incendies, et notamment à l'émergence, Simon Rosé le disait, des méga-feux.
0: Marie Cazadebé et Simon Rosé. C'est l'heure de l'entretien politique. Véronique Rigolet, vous recevez aujourd'hui le député Horizon, Jérémy Patrier-Lettus.
21: Bonjour Jérémy Patrier-Lettus.
22: Bonjour.
21: Bienvenue sur RFI. Au lendemain de l'entrée dans l'arène d'Édouard Philippe, votre candidat pour 2027. L'ex-premier ministre a fait hier le plein de ses soutiens pour son premier meeting à l'Adidas Arena à Paris. 5000 militants revendiqués, un premier rang, plein de ministres et d'ex-ministres du Bloc central ralliés à sa cause. La dynamique est lancée. Jérémy Patrier-Lettus, elle est nécessaire, mais encore insuffisante pour s'imposer dans cette bataille de la droite et du centre.
22: L'élection présidentielle, c'est toujours un chemin difficile, long. Cette campagne présidentielle, en tout cas, je crois qu'hier, elle a complètement démarré. C'était effectivement un point de bascule. On a vu en tout cas un candidat de la droite et du centre qui était prêt à exercer les responsabilités. On a vu un candidat qui a expliqué d'où il venait. Il a, pardon pour cette expression, mais effectivement, fendu l'armure, expliqué...
21: C'est l'expression consacrée, oui.
22: Mais que contrairement aux caricatures qu'on faisait souvent de lui, il n'était pas ce technocrate loin des Français, qu'il était issu de la classe moyenne, un petit-fils de docker, un fils d'enseignant qui avait gravi les échelons, notamment grâce à l'école de la République. Bref, il a pu expliquer d'où il venait. Et puis, il a fixé un cap pour le pays, pour la France, pour les Français. Il a fait la démonstration, pour terminer, qu'il était, je crois, à la hauteur de ce mandat et de cette fonction présidentielle.
21: Édouard Philippe a fixé le cap. On est pour autant sans nouvelles de ce plan massif de redressement de la France qu'il a promis. C'est pour plus tard. Il est resté notamment très flou sur la réforme des retraites.
22: Le discours d'hier, c'était pas un discours de politique générale. C'était le moment pour lui d'entrer complètement dans l'arène et d'expliquer sa vision de la France et des Français, et pas de présenter en détail les différentes politiques publiques. Mais j'ai entendu, moi, hier, comme beaucoup de Français, la priorité qu'il a donnée à l'école de la République, la priorité donnée à la jeunesse de ce pays, dire Et c'est pas anodin que demain, s'il est président de la République, chaque mesure, chaque réforme devra être pensée en fonction de l'avenir de la jeunesse de notre pays, demander aux retraités, aux catégories qui travaillent aujourd'hui de faire des efforts. Il a dessiné, je crois, un cap pour le pays en faisant de la jeunesse, de l'avenir de nos enfants, la boussole de sa candidature à l'élection présidentielle et de son projet. Et vous savez, c'est important parce qu'il présentera sa réforme des retraites, sa réforme du modèle social, du modèle économique.
1: Ça viendra.
22: Mais il s'agit pas simplement de dire aux Français, ça va être difficile, on va demander des efforts à tout le monde, on va ramer sans savoir où l'on va. Et hier, l'enjeu, c'était d'expliquer le sens de ses propositions, des efforts, le moment venu qu'il demandera aux Français. Et ce sens, c'est la capacité de la France de préparer l'avenir de nos enfants et de continuer à être puissante, souveraine, indépendante. Et c'était ça qu'on attendait, je crois, de lui hier.
1: Et c'était un discours également bien ancré à droite. Hein. On a entendu l'éloge de la politique de l'offre, la nécessité de travailler plus.
22: Bien ancré à droite, parce qu'il faut regarder la situation économique du pays, la falaise budgétaire qui nous attend. Mais quand il a parlé de l'école de la République, moi je ne sais pas si l'école de la République, elle appartient à la droite ou à la gauche. On pourrait dire que c'était un discours à gauche si on considère que l'école de la République est plutôt un sujet que les responsables politiques de gauche mettent au cœur de leur programme présidentiel. Moi j'ai vu surtout un responsable politique, un candidat à l'élection présidentielle qui avait envie de redresser le pays en étant effectivement réaliste sur le plan économique avec des mesures très concrètes effectivement pour soutenir les entreprises, sauver notre modèle économique et social. Mais j'ai aussi vu, et ça c'est peut-être plus rare chez un candidat de la droite et du centre, une conviction profonde, celle que l'école de la République doit être profondément réformée, soutenue, accompagnée. Il a parlé des enseignants, de leur place aussi dans notre société, dans notre pays. Et je crois que ce qu'on a vu hier, c'était la volonté, en tout cas la conviction qu'il fallait préparer l'avenir de notre pays. Voilà, donc effectivement, il y a eu plusieurs sujets évoqués, mais ne gommons pas cette conviction profonde du redressement de l'école de la République. Il a cité Jules Ferry.
1: C'est une priorité, oui, on l'a bien entendu. Édouard Philippe qui a également renvoyé dos à dos les extrêmes, le RN et les FI, mais a pris soin dans le même temps de ne pas attaquer ni Bruno Retailleau ni Gabriel Attal. Il prépare déjà le rassemblement. Il n'est jamais trop tôt pour y penser.
22: Ce qui est certain, c'est que si on veut éviter la victoire du Rassemblement national et l'arrivée au second tour de Jean-Luc Mélenchon et de LFI, il faut que la droite et le centre se rassemblent et ne pas se tromper d'adversaire. Aujourd'hui, nos adversaires sont la France insoumise, ce sont le Rassemblement national. Et effectivement, il faut être capable, si on souhaite qu'une candidature de la droite et du centre, en l'occurrence celle d'Édouard Philippe, arrive au second tour d'élection présidentielle, il faut arriver à rassembler.
1: Ces mêmes oppositions, le RN, LFI, qui renvoient Édouard Philippe à sa condition d'ex-premier ministre de Macron, cette étiquette d'héritier du macronisme, c'est un peu le sparadrap du capitaine Haddock. Est-ce qu'il va être difficile de s'en détacher?
22: Mais il faut qu'il arrive maintenant à convaincre les Français qu'il porte un projet de redressement, de rupture, qu'il a des convictions. C'était l'enjeu hier. Moi, j'ai vu... On pourrait en débattre des heures. Moi, j'ai vu un Premier ministre qui, pendant 3 ans, a essayé de transformer le pays. J'ai vu un Premier ministre qui a pris des décisions fortes pour l'école de la République. J'ai vu un Premier ministre qui a pris des mesures difficiles pour redresser les comptes publics, baisser le déficit, baisser la dette. On pourrait batailler, se quereller sur son bilan comme Premier ministre. Je crois que les Français, en tout cas, peuvent lui reconnaître que comme Premier ministre, quand il a traversé cette crise inédite du Covid et de la crise sanitaire, il tenait la barre. Et parler aux Français, toujours en leur disant la vérité. Et je crois qu'il a montré aussi de quelle épaisseur et de quel bois il était fait au moment de cette crise sanitaire. Puis, vous savez, je dirais, en opposition, c'est toujours facile de jamais avoir exercé les responsabilités et puis d'attaquer un Premier ministre sur son bilan. Moi, ce que j'ai vu pendant 3 ans, entre 2017 et 2020, c'est qu'il a essayé de réformer ce pays. Et on pourra, le moment venu, répondre aussi sur cette question-là.
1: Verdict demain en appel dans le procès des assistants parlementaires du RN. Marine Le Pen saura si elle peut ou non se lancer dans la course à l'Élysée ou si elle devra laisser sa place à Jordan Bardella. Qu'est-ce que cela change pour vous?
22: Pas grand-chose. Ils ont tous les deux, je crois, un projet catastrophique pour le pays. Ce que ça change, c'est qu'on assiste... sans le dire, à une forme de « en même temps ». Ils ont passé 9 ans à critiquer le « en même temps » du président de la République. Et aujourd'hui, on assiste au « en même temps RN », c'est-à-dire que Marine Le Pen nous explique qu'elle ne veut pas réformer les retraites et qu'il faut conserver la retraite à 60 ans. Jordan Bardella, lui, a l'air d'évoluer sur cette question. Marine Le Pen est une femme dirigiste sur le plan économique. Jordan Bardella explique qu'il est libéral. Ce que ça va changer, c'est qu'on aura peut-être demain des clarifications sur le projet politique du Rassemblement national, car aujourd'hui, il est flou. Et j'irais même jusqu'à dire que effectivement, c'est un en même temps qui ne s'assume pas, comme l'a dit Édouard Philippe hier.
21: Il n'y a pas un avantage à affronter possiblement Jordan Bardella, qui est un candidat moins expérimenté que Marine Le Pen, en quelques mots.
22: Il y a surtout un enjeu d'éviter que leur projet politique, économique, arrive au pouvoir. Ils ont des différences, pas les commenter à votre micro. Ce qui est certain, c'est qu'il y a des différences idéologiques qui ont l'air de poindre entre les deux. Et quand on prétend gouverner et présider la France, je crois qu'il faut être clair sur ses intentions.
21: Et donc, ça reste le même combat. Merci, Jérôme Patrier-Lettus. Bonne journée.
22: Merci de votre invitation.
20: Le député Horizon, Jérémy Patrier-Lettus, entretien à retrouver sur internet rfi.fr, si vous voulez le réécouter. Un coup d'œil à la presse française. L'Assemblée nationale se prononcera tout à l'heure sur une motion de censure du gouvernement déposée par les écologistes qui dénonce une mauvaise gestion de la canicule. Il y a deux semaines, son adoption est plus qu'improbable, écrit l'Humanité. Mais le Premier ministre tente quand même d'en minimiser la portée. Il a notamment envoyé une lettre aux députés socialistes pour leur dire de continuer à mettre en place ce qu'il appelle des compromis utiles avec son gouvernement. Les députés du parti présidentiel Renaissance, eux, en ont marre. C'est le Parisien qui nous l'apprend. Ils sont démobilisés, poursuit le journal. À moins de 10 mois de l'élection présidentielle, les élus du groupe dirigé par Gabriel Attal ne brillent toujours pas par leur présence, au risque, selon le Parisien, de crisper le gouvernement. Et puis West France nous parle des free parties, rassemblements festifs autour des musiques électroniques organisés avec ou sans l'autorisation des propriétaires dans des lieux qui ne sont pas dédiés à la fête, comme des champs, des forêts ou des hangars désaffectés. Comme le résume une anthropologue citée par le journal, c'est une autre manière de faire la fête en dehors des logiques marchandes. Ces free parties dans le viseur des autorités françaises. Les autorités ont élaboré un projet de loi dit « riposte » pour « riposte immédiate au phénomène troublant l'ordre public, la sécurité et la tranquillité ». L'objectif, il est clair, c'est de sanctionner jusqu'à 2 ans de prison pour les organisateurs, 6 mois pour les participants à ces fêtes techno autogérées, souvent illégales. Notre reporter Marius Lafont est allé assister à l'une d'entre elles il y a quelques jours.
4: C'est ce qu'il y a de mieux, en vrai de vrai. C'est ce qu'il y a de plus libre.
5: Aujourd'hui, dans le nord de Paris, c'est la Manifestive, une marche en soutien des free parties. D'énormes enceintes trônent sur des camions bardés de banderoles.
6: La free party, c'est avant tout un mouvement culturel.
5: Selve, DJ.
6: Centré autour des musiques électroniques, précisément la techno. Quand on dit aller en free party, c'est souvent que c'est illégal. On est obligé de déclarer les prix, mais en même temps, en les déclarant...

0: Je croise Manu le Malin, l'un des premiers à avoir organisé des free parties en France.
1: Il n'y a pas que la répression des free parties, c'est la répression de la liberté en général. Il m'est arrivé de prendre des coups de matraque juste parce que je passais de la musique. Ça ne tiendra jamais. On n'arrête pas un peuple qui danse.
0: Dans la foule, tout le monde partage une idée. S'attaquer aux free parties, c'est s'attaquer aux libertés fondamentales, surtout celles de se rassembler. Au Parlement, les lois Riposte et 1133 sont en débat. L'une d'elles prévoit 6 mois de prison et 30 000 euros d'amende pour les organisateurs.
2: La commune de Parnay,
0: Laetitia Saint-Paul, députée Horizon, rapporteure de la proposition de loi 1133,
2: a été révélée au grand public pour de toute autre raison. Ce week-end, une rêve illégale a causé de graves nuisances dans tout mon bassin de vie.
3: Madame la députée,
0: Gérald Darmanin, ministre de la Justice.
3: J'espère des condamnations les plus fermes. Le matériel a été saisi, vous le savez, des organisateurs.
0: Pour protéger les agriculteurs, lutter contre les nuisances et le trafic de stupéfiants, les textes veulent serrer la vis.
4: Vous voyez, toute la colline sur la droite, elle est cramée.
0: Florian Richter est viticulteur dans l'Aude, un département du sud-ouest de la France.

0: Le jeune père de famille d'origine allemande a failli tout perdre dans l'incendie. Alors le dancefloor improvisé sur les cendres passe très mal.
1: C'était juste insupportable, plutôt psychologiquement que voir des dégâts physiques sur le terrain même.
0: La situation s'envenime, des vignerons montent au créneau, barre de fer à la main. Les affrontements sont diffusés sur les réseaux sociaux.

0: Un an après, on trouve encore des morceaux de pare-brise explosés sur le sol. Florian Richter n'a pas pris part à l'expédition punitive, mais cette fête lui laisse un goût amer d'indécence et d'incompréhension. En Europe, l'Italie de Giorgia Meloni est un autre exemple de répression sévère contre les free parties. Un décret prévoit prison et amende exorbitante pour les organisateurs. Mais faute de pouvoir les identifier, la mesure est presque inapplicable.
1: Un reportage de Marius Lafont. On va maintenant parler d'Heroic Fantasy, ces récits d'aventure inspirés des légendes du Moyen-Âge. Les plus connus sont bien sûr Le Seigneur des Anneaux ou Game of Thrones, mais il y en a beaucoup d'autres, de plus en plus. Et on vous présente aujourd'hui une nouvelle saga du genre, La Cité des Dames. Un peu particulière parce qu'elle cherche à mettre les femmes en avant, comme l'explique l'autrice Blanche Sabat à Sophie Torlotin.
2: Blanche Sabat, bonjour.
3: Bonjour.
2: D'où vous vient cette idée d'une bande dessinée d'heroic fantasy féministe, alors que c'est un genre, l'heroic fantasy, plutôt associé au genre masculin?
3: Eh bien déjà parce que je suis lectrice de fantasy depuis très jeune et que je suis aussi activiste féministe et une femme, soit dit en passant. Et donc je trouvais que ça manquait un petit peu dans le genre justement d'avoir des personnages féminins complexes qui soient pas réduits à des rôles très stéréotypés, qui puissent avoir des intrigues qui se résument pas à des intrigues de surmonter des violences sexuelles. Et donc en fait c'est d'abord en tant que lectrice et fan du genre que j'ai eu envie d'y voir autre chose.
2: Donc dans La Cité des Dames, on trouve des dragons, de la magie, un univers médiéval et féodal, des luttes de pouvoir, des croisades, mais hybridées avec des thématiques féministes où les personnages féminins refusent d'être assignés à leurs conditions d'épouse et future mère.
3: Exactement, et c'était d'une part pour rendre hommage au travail des médiévistes qui nous donne en fait un aperçu de cette période qui est bien différent parfois des clichés qu'on peut avoir en tête, et aussi des vrais féministes et penseurs de la lutte sociale du Moyen-Âge. Ils sont très méconnus, notamment Christine de Pizan, en dehors des cercles féministes ou médiévistes, elle n'est pas très connue, alors que c'était une très grande penseuse de son temps. Et donc pouvoir se dire qu'il y a pu avoir des pensées émancipatrices aussi loin dans l'histoire, dans des temps aussi reculés, moi je trouve ça porteur de beaucoup d'espoir. Donc j'avais envie de me faire un peu la porte-voix de ces pensées-là, et aussi bien sûr d'insuffler de la magie et de la modernité dans ces carcans-là.
2: Blanche Sabat, d'où vient ce titre, La Cité des Dames?
3: Alors, c'est un titre que j'ai éhontément volé à Christine de Pizan, qui est une des premières féministes qui écrit en langue française. C'est une philosophesse et écrivaine du 14e-15e siècle qui écrit du coup le livre de La Cité des Dames, qui est pensé comme un ouvrage pour répondre aux auteurs et aux clercs misogynes de son époque.

0: l'époque et donner aux dames de son siècle les bons arguments pour ne plus tomber en fait dans les arguments fallacieux des misogynes et pour revendiquer une égalité entre les genres à son époque. Ce qui est du coup extrêmement moderne et extrêmement radical. Moi, je suis tombée sur ce texte pendant mes études. Je n'en revenais pas qu'un tel texte puisse exister et qu'il soit si peu connu. Et donc, quand j'ai, plusieurs années plus tard, eu l'idée de faire un projet médiéval féministe, je me suis dit que le titre était tout désigné. Et d'ailleurs, Kine, mon héroïne du tome 1, elle reprend à son compte beaucoup d'idées de Christine de Pizan et son projet de créer une cité où les femmes ne seraient plus asservies. Et le projet de Christine de Pizan, il est avant tout métaphorique. La cité, c'est une somme d'arguments réunis dans un livre, alors que le projet de Kine, puisqu'on est dans de la fantaisie et dans de la fiction, il est littéral. C'est créer une véritable cité, une véritable société où il y a une réelle égalité entre les genres et où les femmes ne sont plus dominées.
1: Blanche Sabat, donc il y a, c'est un tome 1, La Cité des Dames, vous en prévoyez 6. Ils sont déjà écrits?
0: Ils sont déjà pensés et ils sont déjà plus ou moins organisés. En fait, j'ai un synopsis pour chaque tome. Mais un synopsis, c'est très succinct, c'est très concis. Et donc, je sais comment ça se termine et je sais où on va. Mais ce qui est important, c'est le voyage moins que la destination. Donc, tout ce qui reste à dessiner et à inventer entre les lignes, ça, c'est encore des espaces de liberté créative que je me laisse et qui sont libres d'évoluer au fur et à mesure des tomes et des années.
1: Blanche Sabat, merci.
0: Merci beaucoup.
2: Blanche Sabat, autrice de La Cité des Dames, elle était avec Sophie Torlotin. La suite du programme sur RFI, c'est un nouveau journal dans quelques minutes. Et puis à midi et demi, temps universel, l'actualité africaine avec vous, Nicolas Sieur, et au programme aujourd'hui.
3: Les concertations de Bujumbura, alors que Félix Tshisekedi souhaite changer la constitution au Congo, une partie de l'opposition et les représentants des églises et dans l'ancienne capitale du Burundi, le président burundais Evariste Ndayishimiye a lancé les invitations. Il est aussi, on le rappelle, président d'exercice de l'Union africaine. Et puis le ministère nigérien des Affaires étrangères demande à ses représentations diplomatiques à l'étranger de surveiller ceux qui disent du mal du régime sur les réseaux sociaux.
2: Vous nous en dites plus tout à l'heure, à midi et demi, donc, temps universel. De la musique maintenant sur RFI, mais aujourd'hui, pas de coup de cœur musical. On vous présente une nouvelle émission à découvrir dès ce soir sur notre antenne, juste après le journal de 20h, temps universel. Vous avez rendez-vous avec Delia Collinet et James Woka, ici en studio, pour nous expliquer à quoi ça va ressembler. Bonjour à tous les deux.
4: Bonjour Anne.
2: Votre émission s'appelle « Fais ton boucan ». Est-ce qu'on peut vous présenter, vous, comme des boucantiers?
4: Oui, ouais, bien que sûr oui. Que oui, on l'est.
5: Et je pense qu'on l'entendra assez vite, oui. Quand même, fait ton boucan, émission musicale où on recevra des invités, mais pas que, on sera aussi juste en duo des fois, où on fera des spéciales, des musicales, où on se penchera sur la carrière d'un artiste ou d'un genre musical. Il y aura plein de choses dans cette émission.
4: Et ma partie préférée, c'est quand même la bagarre. On est parti battle, où on désigne un thème, et en fait, les gens vont voter pour le titre qu'on va sélectionner.
5: C'est ça, c'est donc, voilà. Une bagarre en musique.
4: Une bagarre musicale en douceur avec beaucoup d'amour.
2: On est d'accord que ça reste soft. En tout cas, ça donne le ton, ça va bouger, ça va briller tous les soirs sur RFI avec des morceaux comme ça, par exemple. C'est vrai ça, de Goulam Essays.

0: C'est vrai, ça, de Goulam et Seize. Bah voilà, le duo, c'est tellement bien, ils se corrigent tous les deux. Delia, qu'est-ce qu'il a de particulier pour vous, ce titre?
1: Alors, moi, j'aime beaucoup parce que Goulam et Seize, ce sont deux artistes d'origine comorienne. Et moi, donc, je suis originaire de la Guadeloupe et donc, j'étais biberonnée au Zouk. Et là, ils s'essayent à cet exercice-là et je me suis dit, ah, mais en fait, le pari réussit largement. Ils ont respecté les codes de cette musique.
0: Donc, ça marche.
1: Bravo à eux, vraiment.
0: Les morceaux, vous allez les choisir à deux, hein. Tout est fait à deux.
2: C'est ça.
0: C'est pas la première fois que vous travaillez ensemble.
1: Non.
0: Comment est-ce qu'il a commencé votre duo?
2: Eh ben, c'est dans un ancien média où on s'est rencontrés. Moi, j'arrivais en tant que stagiaire. Delia était déjà animatrice à ce moment-là. Et c'est vrai qu'il y a tout de suite eu cette connexion. On s'est bien entendu direct. Et puis, on a été amené à travailler ensemble. Pas forcément en animation tous les deux, mais on était toujours ensemble pour...
1: Préparer les différentes émissions. Exactement. Et c'est vrai que le courant est passé très vite entre James et moi, mais ça s'est fait de façon totalement naturelle. Et on s'est toujours dit, un jour, il faut qu'on travaille ensemble.
2: Ouais.
1: Et l'occasion s'est présentée sur RFI, on est très contents de ça. Quoi.
2: Et voilà, fais ton boucan.
1: Ouais.
0: Et qu'est-ce que ça représente justement là pour vous d'être tous les deux à l'antenne tous les jours de la semaine?
1: En fait, j'ai envie de dire, c'est une belle revanche sur la vie. Voilà, on a une belle occasion, on l'a saisie. Et en fait, je me dis, c'est quand même, on va dire, un côté un peu divin qui s'est présenté à nous. Voilà, nos deux âmes se sont reliées. Elles étaient déjà reliées avant, mais là, elles se relient sur une antenne. Donc, c'est magique, quoi.
0: Toutes les planètes s'alignent.
1: Exactement.
0: On va écouter un autre extrait de votre playlist. Pombé, ça, c'est signé de l'artiste tanzanien Mario.

0: Ce morceau, c'est un autre voyage, James.
1: C'est exactement Mario, la chanson Pombé. Alors moi, c'est une chanson qui m'a beaucoup marqué parce que j'aime bien faire ce lien entre les Caraïbes et l'Afrique. Et là, c'est vrai qu'on a des sonorités bouillon, donc un genre qui vient de la Dominique, chanté par un artiste tanzanien. Et je trouve que ça apporte quelque chose de nouveau. C'est pas fait comme des Caribéens, mais il y a ces touches aussi tanzaniennes qu'on entend. Et ça donne un titre incroyable.
0: Et c'est tout ça qu'on va pouvoir découvrir grâce à vous. Des émissions musicales, il y en a pas mal sur RFI. On vous encourage à les écouter toutes, hein, d'ailleurs. Mais qu'est-ce qui rend la vôtre différente et complémentaire des autres, donc?
2: C'est nous.
1: Nous.
2: Tout simplement.
1: C'est vrai que rien que le fait d'avoir un duo, c'est assez spécial. Ouais. Et comme on a pu le dire tout à l'heure, on a une bonne connexion. Et ça, je pense que c'est vraiment un plus.
0: Oui. Ouais. Et ça s'entend, en tout cas. Voilà, rendez-vous ce soir pour la première, 22h10, temps universel. À réécouter à volonté ensuite sur l'appli. Delia Collinet, James Wauka pour orchestrer tout ça. On va se quitter avec un autre de vos coups de cœur du moment. Ultra célèbre. Oui. En France, en ce moment, certains sur les réseaux disent même que c'est lui qui fait monter les températures. Je parle de Bad Bunny, évidemment.

0: Je suis obligée d'interrompre Bad Bunny pour vous dire que je me suis trompée d'heure. Fais ton boucan, c'est à 20h10, temps universel, 22h10. C'est l'heure si vous êtes à Paris. Et évidemment, tout ça, c'est sur l'appli ensuite.
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2: Merci d'écouter RFI, midi en temps universel. Il est 14h ici à Paris. C'est l'heure du journal. Bonjour Mathis Limano.
3: Bonjour Anne Cantner, bonjour à toutes et à tous.
2: Avec à la une marée humaine à Téhéran pour la procession funéraire d'Ali Khamenei.
3: Des milliers de personnes pour rendre hommage au guide suprême iranien tué lors des premières heures de la guerre contre les États-Unis et Israël. Reportage à suivre de notre envoyé sur place à Téhéran où la colère prend le pas sur le recueillement.
2: Le Hamas démissionne des instances dirigeantes à Gaza.
3: Après 20 ans au pouvoir dans l'enclave, le mouvement palestinien entend laisser la place au comité technocratique créé par le conseil de paix de Donald Trump. À la une également, le Japon, l'Australie et la Nouvelle-Zélande accusent la Chine de déstabiliser la région Pacifique après un tir d'essai de missiles balistiques. Une gouvernance mondiale pour éviter que l'intelligence artificielle devienne hors de contrôle, c'est l'idée avancée en ce moment à Genève par les Nations Unies. Et puis la polémique ne désenfle pas au mondial de foot après le carton rouge retiré par la FIFA, l'attaquant de Team USA, Folarin Balogun, sous pression de Donald Trump.
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2: En Iran, la période de deuil se poursuit donc pour Ali Khamenei.
3: Le guide suprême tué le 28 février dernier lors des premières frappes israélo-américaines sur l'Iran. Ce lundi marque le point culminant de la mobilisation à Téhéran. Une grande marche est organisée pour lui rendre hommage. Mais vous allez l'entendre, cette journée a davantage des allures de démonstration de colère que de journée de deuil. Les propos sont radicaux. Notre envoyé spécial Sami Boukhalifa a suivi le cortège dans les rues de Téhéran.
4: Salam, khasse nabashi.
5: Comment vous présente, monsieur ?
6: I am one of Khamenei's missiles.
5: L'un des missiles de Khamenei, ça signifie vous êtes l'un des bras armés de Khamenei.
7: À 100%, je le suis à 100%. Et pas seulement moi, tous ces gens autour de nous, ils sont tous les missiles de Khamenei.
5: Devant nous, il y a cette immense pancarte qui représente la main levée du guide suprême Ali Khamenei. Il y a écrit en persan « Akhirin Didar » qui signifie « le dernier rendez-vous ». Qu'est-ce que ça signifie pour vous ?
7: Non, ce n'est pas le dernier rendez-vous avec notre guide suprême. Nous sommes ici pour lui renouveler notre allégeance et atteindre notre principal objectif, la destruction de l'oppression américaine à travers le monde. Laissez-moi vous dire une chose, le sang est plus fort que l'épée. Bien sûr, nous n'avons pas la supériorité technologique occidentale, mais notre foi, elle, est inébranlable.
5: La République islamique a annoncé aujourd'hui un rassemblement de 15 à 20 millions de personnes. On y est là ? Vous pensez qu'il y a 20 millions de personnes dans la rue à Téhéran ?
7: On est plus d'un milliard et même 2 milliards de musulmans. On se vengera. L'Amérique criminelle paiera. Et en particulier Trump, ce cannibale, cet animal lâche et son bâtard de Bibi Netanyahou. Quittez le Moyen-Orient ou on vous éliminera. Je suis médecin et si je le pouvais, je les étranglerais de mes propres mains. Toutes les personnes interrogées ici dans cette marche répondent absolument la même chose. Elles tiennent le même discours. Sami Boukhalifa, Téhéran. 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
3: Des funérailles médiatisées par le régime iranien après plusieurs mois de refus de visa. Plusieurs médias, dont RFI, ont donc obtenu l'autorisation de se rendre sur place.
2: Emmanuel Macron est attendu à Damas.
3: Dans les heures, les jours peut-être qui viennent, l'Elysée n'a communiqué aucune date pour le moment. C'est la présidence syrienne qui en a fait l'annonce hier soir. Cette visite ferait d'Emmanuel Macron le premier chef d'État d'une puissance occidentale à se rendre dans la capitale syrienne depuis l'arrivée au pouvoir des nouvelles autorités fin 2024. Le tournant politique dans la bande de Gaza, le Hamas au pouvoir annonce qu'il dissout ses instances dirigeantes dans l'enclave. Objectif affiché, céder la place au comité technocratique créé par le conseil de paix de Donald Trump. Après presque 20 ans au pouvoir, Abla Junaidi, l'exécutif de facto du Hamas, démissionne donc.
8: Le président du comité d'urgence du gouvernement, Mohamed Al-Farah, a officiellement présenté sa démission. C'est ce qu'a déclaré ce matin à l'agence France-Presse le bureau des médias du gouvernement du Hamas. Ce gouvernement de facto était en place à Gaza depuis sa prise de pouvoir à la suite d'affrontements avec le mouvement Fatah en 2007. Sa dissolution intervient, disent ses dirigeants, pour faciliter la transition vers le comité national palestinien, l'instance née il y a 6 mois des négociations pour un cessez-le-feu entre Israël et le Hamas sous l'égide américaine. Cette mesure annoncée aujourd'hui par le Hamas n'est pas une surprise. Le groupe avait déjà communiqué dessus en janvier dernier. Pour autant, cela n'avait pas fait avancer le processus de transition. La guerre avec l'Iran a ralenti l'ensemble des efforts diplomatiques. La direction palestinienne technocratique était toujours empêchée d'entrer à Gaza par Israël, qui exige d'abord le désarmement du Hamas. En attendant de voir si cette mesure du mouvement palestinien aura un effet sur les pourparlers en cours, le Hamas rassure la population de Gaza. Si le gouvernement est dissous, les employés et fonctionnaires, eux, resteront en place.
3: Abla Junaidi, et à l'instant, le comité technocratique palestinien se dit prêt à gouverner de l'enclave. Malgré le cessez-le-feu en place, Israël a mené une frappe de drone sur un véhicule dans le sud du Liban. 4 personnes ont été tuées d'après l'Agence nationale libanaise.
2: Au moins 14 morts en Ukraine dans des bombardements russes la nuit dernière.
3: Des bombardements qui ont ciblé la région de Kiev et qui démontrent le besoin urgent de défense anti-aérienne. Réaction de la présidente de la Commission européenne. C'est ce que compte demander dès demain Volodymyr Zelensky à ses alliés lors du sommet de l'OTAN qui s'ouvre à Ankara en Turquie. Moscou, de son côté, déplore une victime et dit avoir intercepté plus de 500 drones ukrainiens. La Russie qui a lancé ce matin ses exercices navals annuels conjoints avec Pékin au large des côtes chinoises. Et c'est dans ce contexte que la Chine a mené un rare essai de missiles balistiques dans le Pacifique. Un tir depuis un sous-marin à propulsion nucléaire, mais avec une charge factice. La marine chinoise parle d'exercice de routine, mais pas de quoi rassurer les voisins du Pacifique, Japon, Australie, Nouvelle-Zélande, des pays prévenus avant le tir, Nicolas Roca, mais qui accusent tout de même la Chine de déstabiliser la région.
0: Oui, Mathis, Wellington se dit profondément préoccupé, un entraînement déstabilisant pour Canberra, tandis que Tokyo, qui assure avoir demandé à Pékin de renoncer, exprime sa grave préoccupation. Des accusations des alliés des États-Unis relativisées par Alex Payette, cofondateur du cabinet Cersus et spécialiste de l'armée populaire de libération.
9: Ça a été fait environ 2 semaines suivant les exercices militaires entre les États-Unis et le Japon. Pour les gens qui disent que ça déstabilise la région quand la Chine teste des missiles, bon oui, mais la Chine aussi pourrait dire l'inverse, que quand les autres pays font des exercices ensemble, ça lui pose problème.
0: Ce tir intervient le jour de la signature d'un accord de défense entre l'Australie et les Fidji dans une zone de rivalité entre Wellington et Pékin. Avec cet essai, c'est clair, la Chine montre ses muscles.
9: Être capable de lancer un missile interbalistique d'un sous-marin, c'est pas des capacités qui sont données à tous les pays. C'est quelque chose qui montre que vous êtes un joueur qui est très sérieux. Et pour la Chine, c'est très important d'être perçu comme un joueur qui est très sérieux en termes de capacité militaire.
0: Car Pékin est apparu affaibli dans le domaine malgré des investissements massifs et la construction de nombreux sous-marins à propulsion nucléaire. En 2024, l'un d'eux a coulé avant même sa mise à l'eau et les nombreuses purges de Xi Jinping à la tête de l'armée ont grandement perturbé la chaîne de décision alors même que la Chine ne cesse d'augmenter la pression autour de Taïwan.
3: Merci Nicolas. Nicolas Roca, service international de RFI. La Russie a défendu ce tir de missile chinois évoquant le droit souverain de son allié à tester son arsenal. La Chine ne menace personne, d'après le Kremlin.
2: Et on reparlera du contexte dans lequel survient ce tir de missile avec notre invité dans une dizaine de minutes, enseignant-chercheur au centre HEC de géopolitique. Toujours dans le Pacifique, les îles de Guam et des Mariannes du Nord, balayées par un super typhon.
3: Avec des vents allant jusqu'à 290 km/h, un phénomène d'une rare violence qui a provoqué des dégâts majeurs. Les opérations de secours et de déblaiement sont en cours. Le bilan humain reste inconnu à l'heure actuelle. Venezuela, les secours venus du monde entier commencent, eux, à quitter le pays. L'espoir de retrouver des survivants s'amenuise de jour en jour, 2 semaines après le double séisme qui a fait 3342 morts d'après un dernier bilan. Et puis au Soudan, le Conseil des droits de l'homme de l'ONU ordonne une enquête urgente sur l'escalade des violences à El Obeid, la grande ville du Kordofan Nord d'un 500 000 d'habitants. Elle est assiégée depuis plusieurs mois par les paramilitaires des FSR. Nations Unies, ONG, plusieurs gouvernements continue d'alerter sur une possible offensive imminente sur El Obeid et le risque d'atrocité de masse. Et à l'instant, l'UNICEF, l'agence onusienne pour l'enfance, fait état d'au moins 330 enfants tués ou blessés au Soudan depuis le début de l'année.
2: Midi et 9 minutes en temps universel et une question maintenant. L'intelligence artificielle va-t-elle nous sauver ou nous mener à notre perte?
3: Une question au cœur des débats cette semaine à Genève, en Suisse, avec plusieurs conférences de premier plan à l'ONU sur l'intelligence artificielle, avec par exemple ce matin le premier dialogue mondial sur la gouvernance de l'IA. Le secrétaire général des Nations Unies a appelé les États à se coordonner pour mieux la contrôler. Faute de quoi, dit Antonio Guterres, ce sera l'IA qui nous contrôlera. À Genève, Jérémy Lanche.
10: L'intelligence artificielle se développe aujourd'hui plus vite que notre capacité à la maîtriser, avertit un panel d'experts de l'ONU. Son secrétaire général, Antonio Guterres, reconnaît que bien utiliser l'IA pourrait accélérer le développement humain de manière fulgurante, mais il voit aussi trois dangers majeurs.
11: Le premier risque, c'est la vitesse à laquelle l'IA se déploie. Il a fallu 15 ans à l'Internet pour arriver à 1 milliard d'utilisateurs. L'IA l'a fait en 2 ans seulement. Le deuxième danger, c'est le pouvoir. Une poignée de pays et d'entreprises concentrent les capacités en IA. Le troisième danger, c'est la vérité. Une machine mal intentionnée peut persuader le public qu'un mensonge est vrai et qu'à l'inverse, des preuves authentiques sont fausses.
10: Le choix, poursuit Antonio Guterres, n'est donc pas d'être pour ou contre l'IA, c'est trop tard pour ça. La question, c'est celle de notre capacité collective à la garder sous notre contrôle.
11: Nous sommes peut-être la dernière génération à pouvoir définir les conditions de la coexistence entre l'humanité et les machines. La porte est ouverte, mais elle ne le restera pas longtemps encore.
10: L'ONU espère maintenant que les États saisiront la balle au bond, car aucun traité ou texte contraignant, c'est la faiblesse de ce dialogue sur l'IA, n'est pour le moment sur la table. Jérémy Lange, Genève, RFI.
2: La France s'apprête à vivre son troisième épisode caniculaire en moins de 2 mois.
3: À 17 départements en vigilance orange ce lundi, et c'est une grande partie de l'Hexagone qui devrait se colorer au fil de la semaine. Pour répondre à l'urgence, un collectif de scientifiques et d'ONG signe une tribune dans le journal Le Monde. Il réclame une loi d'urgence climatique pour arrêter l'expansion des énergies fossiles et ainsi réduire au plus vite les émissions de gaz à effet de serre. Dans leur viseur, Total Energy et son président Patrick Pouyanné accusés d'un crime d'un genre nouveau, un globocide, un crime contre la planète. Jean Jouzel, spécialiste du climat, ancien vice-président du GIEC et signataire de cette tribune.
12: C'est bien d'inscrire effectivement dans la loi un objectif de neutralité carbone en France en 2050, mais ça doit s'accompagner de mesures par rapport, je dirais, au principal responsable de cet effet de serre, c'est-à-dire l'utilisation des combustibles fossiles. C'est à l'esprit que nous avons. C'est Total qui est ciblé, évidemment, mais à travers Total Energy, c'est l'ensemble de... sont des producteurs des combustibles fossiles qui sont ciblés. Et à cause de Donald Trump, soyons clairs, eh bien, on est reparti dans un cycle, dans une exploitation forcenée. Et cela, ça nous emmène dans le mur. Et c'est vrai que face à cela, eh bien, il faut effectivement agir. Il faut redire notre conviction, la communauté scientifique en particulier, que ce n'est pas du tout le chemin à suivre. Que le chemin à suivre, c'est de construire une société autour d'énergie décarbonée, de sobriété, de solidarité entre les générations et au niveau international. Et tout cela est absent. Donc c'est aussi une façon de redire ça de façon très forte.
3: L'ancien vice-président du GIEC, Jean Jouzel, joint par Igor Strauss. Nouvel épisode caniculaire et nouvel épisode de tension au Parti Socialiste. Les députés PS ont décidé de ne pas voter la motion de censure déposée par les écologistes visant le gouvernement pour inaction climatique, allant ainsi à l'encontre des consignes du chef du parti, Olivier Faure.
2: Et puis cette décision de la FIFA qui provoque l'indignation générale en pleine Coupe du Monde de foot.
3: Incompréhensible, injuste et qui crée un dangereux précédent. Plusieurs instances et fédérations nationales de foot dénonce la décision d'annuler le carton rouge de l'attaquant des États-Unis, Folarin Balogun. Il avait été sanctionné lors du 16e de finale contre la Bosnie-Herzégovine, devait donc être suspendu pour le 8e de finale la nuit prochaine face à la Belgique. Mais il n'aura fallu qu'un seul coup de fil, celui de Donald Trump au patron de la FIFA, Gianni Infantino, pour annuler le carton. Une ingérence politique qui fait la une des médias en Belgique. À Bruxelles, la correspondance de Jean-Jacques Herry.
13: En levant la suspension du meilleur buteur de l'US Soccer Team à la veille d'un 8e de finale contre la Belgique, la FIFA, très peu vénérable institution, vient de mettre son impartialité en solde, cingle le journal Le Soir. Et comme selon l'AFP et le New York Times, c'est bien le président américain Donald Trump qui a appelé mercredi le président de la FIFA, Gianni Infantino, pour lui demander de réexaminer la suspension de l'attaquant américain. Et bien même les politiques s'en mêlent, à commencer par le ministre des Affaires étrangères belge, Maxime Prévost. Si un simple coup de téléphone est réellement à l'origine de cette décision incompréhensible, cela revient à saper les règles les plus fondamentales du football et du sport, a-t-il réagi auprès de nos confrères de Politico. Évidemment, les supporters belges sont catastrophés eux aussi, et sur Internet, certains s'en donnent à cœur joie, comme dans ce petit dessin animé partagé sur le réseau social X.
14: Dans le monde merveilleux de la FIFA.
15: Que se passe-t-il, Donald ?
14: Mon joueur a eu un carton rouge. Tu dois l'annuler tout de suite.
15: Mais je peux pas faire ça, Donald.
14: Je m'en tape, débrouille-toi.
13: En tout cas, une chose est sûre, cela ne fera que renforcer le soutien des supporters belges à leur équipe. On le sent ici à Bruxelles. Mais de qui se moque-t-on? La FIFA vient de nous pondre un scandale absolu. Cette nuit, battez les USA de Trump et Balogun pour l'honneur du football. Écrit ainsi le journal La Dernière Heure dans un édito féroce et très énervé. Jean-Jacques Herry, Bruxelles, RFI.
3: À 14h14 à Bruxelles et à Paris, Anne Kantner.
2: Ça nous laisse un petit peu d'espoir, peut-être que la FIFA va annuler le carton jaune de Michael Olise.
3: Espérons.
2: Et on va continuer à en parler de cette Coupe du Monde. Bonjour Babacar Diarra.
16: Bonjour Anne.
2: Tous les matchs à venir se dérouleront aux États-Unis pour toute la suite et la fin donc de ce mondial. Mais la dernière rencontre disputée au Mexique restera vraiment comme un des moments forts de cette compétition.
16: Les supporters anglais ou les spectateurs neutres qui ont veillé la nuit dernière ne l'ont pas regretté. Dans un stade Azteca bouillant, hostile et en altitude, l'Angleterre est passée d'un souffle 3-2, un score final face au Mexique, l'un des pays co-organisateurs. Qualification donc des Three Lions qui ont haussé leur niveau avec des grands matchs de leur leader Jude Bellingham, auteur d'un doublé, et Harry Kane qui a marqué un but. Il le fallait d'autant plus que le défenseur Jarel Kwanzaa s'est fait expulser en tout début de seconde période. Mais le sélectionneur Thomas Tuchel a vu ses joueurs tenir au courage.
17: Very proud, very proud. We needed everything.
18: Je suis fier, très fier de mon équipe. On avait besoin de tout donner. C'était tellement compliqué. Dans chaque moment difficile, on a su faire le dos rond et tenir bon. On a affiché une très bonne mentalité et je veux dire bravo à mes joueurs. Cette équipe, elle sait ce qu'elle veut. Quand les choses se compliquent, elle ne baisse jamais les bras. Elle continue de croire en elle et ce soir, c'est une étape de plus de franchie pour nous. Le match était fou, on a tout laissé sur le terrain. Maintenant, on va digérer, mais toute l'équipe est vraiment mobilisée.
17: Now it's full steam ahead.
16: La délégation anglaise peut désormais prendre la direction de Miami pour aller y préparer son quart de finale 100% européen samedi face à la Norvège.
2: Autre match 100% européen dans les huitièmes, autre affiche aujourd'hui, 100% ibérique même.
16: Espagne-Portugal, c'est un classique du football international au 21e siècle. Ce soir à Dallas, les deux sélections seront opposées pour la 13e fois depuis 2002. Avant d'en découdre pour une place en quart, les deux frères ennemis se craignent et se respecte, comme l'a ressenti Frédéric Suto.
19: Il y a un an, à Munich, en finale de la Ligue des Nations, le Portugal avait eu le dernier mot, victoire au tir au but après un match épique. Les Portugais étaient revenus deux fois au score, un scénario que le milieu de terrain espagnol, Mikel Merino, n'a pas oublié.
20: On a beaucoup appris de ce match, ça nous a rappelé qu'il fallait rester concentré jusqu'au bout. Ce n'est pas seulement que le Portugal a de bons joueurs, c'est surtout que ces joueurs ont montré qu'ils pouvaient marquer à tout moment, même si vous dominez le match.
19: C'est cette recette que le Portugal a utilisée ici, une fois encore, en 16e de finale du Mondial, en renversant la Croatie dans les 20 dernières minutes. Alors, favori, le Portugal, le sélectionneur Roberto Martinez réfute ce costume. Il préfère mettre en avant toutes les qualités de l'adversaire espagnol.
21: C'est une équipe qui a des qualités techniques incroyables, largement au-dessus de la moyenne. On sait qu'ils voudront avoir le ballon et qu'ils ont des individualités de très grande qualité. Mais à l'arrivée, il faudra surtout montrer du caractère et ce qu'on veut vraiment.
19: En 2010, en Afrique du Sud, l'Espagne avait battu le Portugal en huitième de finale avant de filer vers un premier titre mondial. Frédéric Suto, Miami. RFI.
16: Espagne-Portugal, c'est ce soir à 19h, temps universel. L'autre rencontre de la soirée, de la nuit même, parce que c'est à 0h, temps universel, ce sera le déjà controversé États-Unis-Belgique, disputé à Seattle, en présence de l'attaquant américain réhabilité hier par la FIFA, Folarin Balogun.
2: L'actualité, c'est aussi le Tour de France. Cycliste, après le départ en Espagne, les coureurs prennent en ce moment même la direction des routes françaises à l'occasion de la troisième étape.
16: Au menu, une première mise en bouche dans les Pyrénées, en direction du village des Angles, où une arrivée les attend en montée. Jonas Vingegaard porte le maillot jaune, mais devant son peloton, figure une échappée qui vient de se former à plus de 100 km de l'arrivée.
2: Et puis on va dire un mot de tennis, l'Angleterre pousse derrière son dernier représentant Wimbledon, Arthur Ferry, au programme du jour.
16: Le 114e joueur mondial crée la surprise sur le gazon londonien, également titulaire d'un passeport français. Ferry joue cet après-midi sa place en quart de finale face à un adversaire invité comme lui dans le tournoi, le Bulgare Grigor Grigor Dimitrov, ex numéro 3 mondial. Les deux hommes seront opposés sur le court central de Wimbledon dans l'après-midi.
2: L'actualité sportive, Baba Cardiara. On va revenir maintenant sur ce tir de missile qui fait beaucoup réagir. Missile intercontinental lancé d'un sous-marin à propulsion nucléaire par la Chine. Ça fait beaucoup réagir dans la région. Et on en parle avec vous, Emmanuel Véron. Bonjour.
1: Bonjour.
2: Vous êtes géographe, enseignant-chercheur au Centre HEC de géopolitique. Vous êtes co-auteur du livre « La Chine face au monde, une puissance résistible » paru chez Capit Mouskas Éditions. Alors là, il n'y avait pas de charge nucléaire, mais ce missile peut en transporter sur des milliers de kilomètres. À qui s'adresse la Chine avec cet essai militaire ?
1: Il y a clairement un message qui est diplomatique et militaire de la part de Pékin, lancé aux États-Unis et à l'ensemble des acteurs importants militaires de la zone Pacifique. Donc là-dedans, vous comptez la Corée du Sud, le Japon, mais y compris Taïwan ou des pays comme la Nouvelle-Zélande, l'Australie ou des pays d'Asie du Sud-Est. Mais le premier objectif est vraiment d'envoyer un signal clair, stratégique et politique aux États-Unis. C'est une première, hein, et c'est important, je crois, de le rappeler, que les Chinois tirent un missile intercontinental, donc un missile balistique, hein, qui a une portée de 8000, 10000, peut-être même plus de kilomètres, jusqu'à 15000 kilomètres, depuis une plateforme navale, c'est-à-dire depuis un sous-marin. C'est une première. Ce qui montre bien les capacités de plus en plus assumées et la montée en puissance technologique militaire chinoise.
2: Comment est-ce que ça s'inscrit dans le bras de fer avec les États-Unis ? Vous avez mentionné que c'était le destinataire entre guillemets principal de cet exercice. Il intervient, ce tir de missile, 2 semaines après des exercices qui avaient été menés là par les États-Unis justement et le Japon. Est-ce que ça aussi, ça a contribué à faire monter la pression ou de toute façon, là, c'est une spirale qui dure depuis déjà très longtemps ?
1: Oui. On est, me semble-t-il, véritablement dans une rivalité qui est systémique. Et donc, on ne voit aucunement, d'un côté comme de l'autre, la possibilité de revenir là-dessus et de faire baisser la pression. Ponctuellement, oui. Mais dans la durée, on est face à quelque chose qui est de la rivalité systémique où la Chine veut dépasser dans tous les domaines la puissance américaine et les États-Unis ne souhaitent pas être dépassés par la Chine. Et d'un point de vue militaire, la Chine fait beaucoup d'efforts maintenant depuis plusieurs décennies, notamment dans le domaine naval et notamment dans le domaine des sous-marins. Ici, avec cet exemple de ce tir de missile balistique intercontinental à propulsion nucléaire, hein, le sous-marin étant à propulsion nucléaire. Donc c'est vraiment une montée en gamme. Un message très clair envoyé à la communauté internationale, à la scène internationale, avec en priorité, on le disait, les États-Unis, mais qui montre bien que la Chine a les capacités maintenant militaires de vouloir ou de presque faire parité, rivaliser avec les États-Unis.
2: Alors justement, au cours des dernières semaines et des derniers mois, il y a eu des changements importants au sein de l'armée chinoise, au plus haut niveau. Il y a eu des doutes aussi à propos de ses capacités militaires réelles. Est-ce que ce tir-là inhabituel dont on parle aujourd'hui donne des informations sur ce point ?
1: Oui, il est vrai que tout ce qui est de la composante, j'allais dire, missilière et nucléaire a connu des déboires et des situations assez difficiles en Chine, notamment depuis une grande affaire de corruption, avec des purges gigantesques et des disparitions de hauts cadres, de hauts responsables, à la fois politiques et militaires. C'est une manière là pour Pékin de rappeler à la situation nationale, de rappeler à l'opinion chinoise, s'il y en a une, qu'il y a bien ces modernisations, qu'il y a bien cette puissance nucléaire montante chinoise avec beaucoup d'ambition et qui cherche cette parité vis-à-vis de la puissance nucléaire américaine, notamment avec une coordination, je dirais, militaire, une coopération militaire russe, qui n'est pas complètement officielle, notamment dans le nucléaire avec la Russie, mais on le sait derrière le rideau, qu'il y a des connivences, qu'il y a des relations. Donc, ce qui montre bien qu'il y a une volonté ici de forger une forme de bloc, quelque part, où la Chine serait l'un des pôles essentiels face aux États-Unis.
2: Oui, donc, avec parfois des exercices avec la Russie, des exercices annuels. Là, il y en a de nouveau qui ont commencé aujourd'hui.
1: Absolument.
2: Ça s'inscrit dans la
1: Tout
2: même ligne.
1: C'est exactement cette même dynamique géopolitique et militaire, si vous voulez. C'est-à-dire que les exercices navals, qui maintenant ont une grosse vingtaine d'années entre la Chine et la Russie, les opérations en cours s'appellent la Joint Sea, donc les mers conjointes, les mers communes, visent à faire interopérer, interagir les forces navales chinoises, les forces navales russes. Et le message là aussi est clairement envoyé aux acteurs et aux alliés en Indo-Pacifique des États-Unis, c'est-à-dire le Japon, la Corée du Sud. Et plus largement, quand on regarde le sommet à venir de l'OTAN en Turquie, il y a aussi ce bruit de fond, si je puis dire, de cette montée en gamme militaire et politique chinoise, de cette coordination, de cette connivence avec la Russie face aux États-Unis.
2: Alors parmi les pays auxquels s'adressait le message, vous avez cité tout à l'heure l'Australie, qui elle a signé aujourd'hui aussi un accord de défense avec les îles Fidji. Il y en a eu d'autres, des accords de ce type, avec des territoires du Pacifique. Ça joue ça aussi ?
1: Oui, oui, complètement. C'est-à-dire qu'on voit qu'à mesure de la montée en puissance de la Chine, de ses velléités sur ses territoires proches maritimes, notamment en direction de Taïwan, en direction du voisinage du Japon, en direction de l'Asie du Sud-Est, eh bien, il y a une extension de ces velléités, une extension de ses ambitions qui redessine les architectures de sécurité dans le Pacifique. Et c'est ce que vous venez de rappeler, ce renforcement des liens entre l'Australie et Fidji, mais avec la coordination japonaise, une coordination également de plus en plus affirmée américaine, qui redessine un cadre sécuritaire indo-pacifique. Autrement dit, on a, du fait de la trajectoire de puissance de la Chine, une recomposition des liens géopolitiques dans l'ensemble de la région indo-pacifique, dont l'Australie est un acteur majeur. D'ailleurs, j'en terminerai par là, mais par voie de diplomatique, on a eu plusieurs communiqués qui montraient leur inquiétude vis-à-vis des équilibres sécuritaires de ce tir de missiles balistiques depuis un sous-marin nucléaire à lanceur d'engins chinois de la part des Australiens, de la part des Néo-Zélandais ou de pays insulaires du Pacifique comme les Fidji que vous avez rappelé.
2: Et donc aujourd'hui, ça dépasse la seule question de Taïwan.
1: C'est bien au-delà de Taïwan. C'est une manière pour la Chine, en fait, de viser loin pour sanctuariser ce qui est près. Et donc, là-dedans, le cœur de cible reste Taïwan. Mais si je vise beaucoup plus loin, en fait, j'encadre un cadre sécuritaire qui, moi, chinois, est perçu comme prioritaire, c'est-à-dire Taïwan.
2: Je vous remercie, Emmanuel Véron, d'avoir été en ligne avec nous. Je rappelle que vous êtes géographe, enseignant-chercheur au Centre HEC de géopolitique. Je vous donne aussi le titre du livre que vous avez coécrit. Ça s'appelle « La Chine face au monde, une puissance résistible ». Et c'est publié par les éditions Capit Mouskas. Merci beaucoup.
1: Merci.
2: On vous emmène maintenant en Moldavie, où les arnaques par téléphone ou par Internet sont de plus en plus fréquentes. Comme souvent, ce sont les personnes âgées qui en sont victimes. Et ces opérations, elles pourraient avoir en fait des objectifs plus larges que le seul appât du gain. Maria Gert Nicolescu.
4: Aux abords du marché central de Chișinău, l'officier de police Viorica Pascar et son équipe avertissent la population face aux escroqueries téléphoniques qui ont explosé ces derniers mois en Moldavie.
6: Cet emplacement a été choisi précisément parce qu'il y a chaque jour un flux très important de personnes, y compris des personnes âgées, qui tombent souvent dans le piège des fraudeurs. Les escrocs tentent d'obtenir des données personnelles et de l'argent auprès des citoyens par le biais d'appels téléphoniques, de messages ou encore des réseaux sociaux.
4: Beaucoup de passants disent avoir fait l'objet de tentatives d'appels frauduleux, comme cette retraitée qui a senti le piège.
22: Ça m'est arrivé, quelqu'un m'a dit qu'il était commissaire de police, oui, et qu'on était venu à la banque pour faire un retrait sur mon compte. Je lui ai dit que je n'avais pas d'argent sur le compte et il a voulu savoir où je le gardais.
4: Entre 2023 et 2025, le nombre de fraudes sur Internet et par téléphone a été multiplié par 7, selon les chiffres de la police moldave. Depuis le début de cette année, la tendance s'est encore accentuée, avec un préjudice de plus de 8 millions d'euros. Selon les autorités, ces vagues d'escroqueries pourraient être en partie orchestrées depuis la Russie, dans le cadre de sa guerre hybride en Moldavie. Un communiqué des services de renseignement moldaves accuse le FSB de coordonner la collecte de données personnelles avec l'aide de l'oligarque moldave Ilan Shor, accusé d'avoir acheté des centaines de milliers de voix lors des élections de 2024 et 2025. Selon le même communiqué, l'objectif de Moscou serait la création d'un sentiment d'insécurité et de méfiance au sein de la société. Andrei Kourăraru, analyste pour le think tank Watchdog, affirme que la Russie s'appuie aussi sur la Transnistrie, région moldave sécessionniste proche de Moscou.
23: Nous avons constaté au moins 3 nouveaux cas où l'argent était transféré vers la Transnistrie, où il existe encore un vide juridique et financier. Lorsque les appels proviennent de Transnistrie, ils apparaissent comme des numéros moldaves. Et le système bancaire transnistrien est parfaitement connecté au système russe, ce qui fait que cet argent ne peut pas être surveillé.
4: L'expert estime que Moscou souhaite ternir l'image du gouvernement moldave sur la scène internationale, alors que le pays a récemment ouvert les négociations d'adhésion formelle avec Bruxelles.
23: L'un des critères de l'intégration européenne est l'état de droit. Et si l'état de droit ne fonctionne pas, s'il n'est pas capable de faire face à un phénomène tel que les arnaques téléphoniques, cela peut être perçu comme une faiblesse.
4: Malgré les campagnes de sensibilisation, de nouvelles méthodes d'escroquerie ne cessent de faire leur apparition. La dernière en date vise les professeurs via une plateforme de cours particuliers en ligne. Maria Garniculescu, Chișinău, RFI.
2: Et vous pourrez retrouver une version longue de ce reportage tout à l'heure dans l'émission Accent d'Europe. C'est à 19h40, temps universel. Pour l'heure, il est presque midi et demi, toujours en temps universel. Ça veut dire que dans quelques secondes, on se retrouve pour faire le point sur l'actualité africaine. À tout de suite.
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2: 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Il est midi et demi en temps universel, 14h30 ici à Paris. Et c'est l'heure d'Afrique Midi. Bonjour Nicolas Sûr.
8: Bonjour Anne Kantner. Bonjour à toutes et à tous. Alors que le président Tshisekedi souhaite changer la constitution, une partie de l'opposition congolaise et les représentants des églises sont à Bujumbura, au Burundi, pour des concertations. C'est le président burundais, Evariste Ndayishimiye, qui a lancé les invitations. Il est aussi président en exercice de l'Union africaine.
2: Et dans la deuxième partie d'Afrique Midi, Bob Kabamba, professeur de sciences politiques à l'Université de Liège, sera notre invité.
8: Les soldats maliens et leurs partenaires russes de l'Africa Corps tiennent toujours le camp d'Anéfis dans la région de Kidal. Voilà deux jours qu'ils y sont retranchés depuis la nouvelle offensive du JNIM et de leurs alliés indépendantistes du FLA. Ce matin, ils ont essuyé des salves d'obus et de drones kamikazes. Et puis le ministère nigérien des Affaires étrangères demande aux représentations diplomatiques de surveiller ceux qui disent du mal du régime à l'étranger sur les réseaux sociaux.
2: Plusieurs personnalités politiques de l'opposition congolaise et les principaux responsables religieux du pays sont aujourd'hui à Bujumbura, au Burundi.
8: Ils répondent à une invitation du président Ndayishimiye, président d'exercice de l'Union africaine. Ce dernier souhaite évoquer avec eux, Patient Ligodi, la situation politique, sécuritaire et institutionnelle de la RDC.
9: Ah oui, Nicolas, cette rencontre fait suite à une invitation adressée par le cabinet du président burundais. Les objectifs précis de la réunion ne sont pas clairement établis à l'heure actuelle, Onissa. La finalité. Evariste Ndayishimiye entend d'abord écouter les différentes parties, explique à RFI le cabinet du président burundais. Et les opposants que nous avons interrogés disent eux-mêmes ne pas savoir avec précision ce qu'ils peuvent attendre de cette médiation, ni la marge de manœuvre réelle du président burundais pour infléchir Félix Tshisekedi sur ses projets de réforme constitutionnelle. Et concrètement, la journée d'aujourd'hui se déroule en plusieurs séquences distinctes. Les confessions religieuses sont reçues avant les politiques, avec une audience pour l'église du Christ au Congo et la SENCO, donc l'église catholique, puis une autre pour le pasteur Ejiba Yamapia qui préside la plateforme des églises de réveil. Je rappelle que lui soutient le changement de la constitution. Suivrait la réception de la coalition C64, donc les opposants, au complet pour une séance commune en fin de parcours. Sur le fond, Martin Fayulu et la C64 disent vouloir défendre l'ordre constitutionnel congolais, s'opposer à toute modification de la constitution. Ils ont confié à RFI qu'ils vont aussi demander l'organisation des élections dans le délai prévu. Sur ces que propose réellement Bujumbura, aucun engagement n'a pour l'instant été communiqué. Les participants disent attendre d'écouter le président burundais.
8: Dans la deuxième partie d'Afrique Midi, on appelle le professeur de sciences politiques Bob Kabamba, spécialiste de la RDC et des Grands Lacs. Il est notre invité.
2: 9 civils ont été tués au Cameroun dans une attaque attribuée à Boko Haram.
8: Oui, elle a visé la localité de Milari, à environ 7 km de la ville de Kousri, dans la région de l'extrême nord. Il y a aussi une dizaine de blessés. Polycarpe Samba, l'attaque a eu lieu dans la nuit du 2 au 3 juillet. C'est l'une des plus meurtrières enregistrées dans la région ces derniers mois.
24: Oui, Nicolas, d'après des sources sécuritaires, les assaillants ont fait irruption dans le village peu après minuit. Les populations endormies ont été prises par surprise et brutalement tirées de leur sommeil par quelques tirs de sommation. Des riverains sur place témoignent d'une attaque qui aura été éclair, menée à l'arme blanche et à arme à feu, mais qui aura été particulièrement violente. 9 morts, âgés de 55 25 à 18 ans ont été comptabilisés, ainsi que 9 blessés, dont certains très graves, désormais pris en charge dans les hôpitaux de la région. Les témoins rapportent que les assaillants étaient comme habités par une rage vengeresse. Quelques jours plus tôt, les villageois avaient découvert une importante cache d'armes dans les parages. Le butin avait été remis aux autorités. À Milari, les populations sont convaincues qu'elles ont ainsi payé le prix de leur coopération. Cette nouvelle offensive s'inscrit dans un contexte marqué par une recrudescence des attaques de Boko Haram dans le département du Logoné-Chari. Dans les villages, la psychose est palpable, témoigne une élite du coin. De nombreuses familles ont réduit leurs déplacements, déserté temporairement les champs, les zones de pêche et de pâturage, de peur d'être prises pour cible, écrivent pour leur part nos confrères du quotidien Les du Sahel.
8: La Centrafrique confrontée à une épidémie de choléra. Depuis 10 jours, le pays a enregistré plus de 240 cas et 24 décès selon le ministère de la Santé. L'épidémie touche principalement les districts sanitaires de Bimbo et de Mbaïki dans le sud-ouest. Si les autorités assurent que la situation est sous contrôle, le manque d'infrastructures sanitaires et l'enclavement compliquent la prévention et la prise en charge des malades. Dans le village de Bokassi, le reportage de Rolf Steff-Domielu.
0: À bord de cette immense baleinière qui s'apprête à quitter le rivage, une trentaine de passagers prennent place. Autour d'eux s'entassent plusieurs tonnes de marchandises. Des animaux domestiques accompagnent également cette traversée. Paterne est le conducteur expérimenté de cette baleinière.
10: Nous transportons au maximum 50 passagers. La route est totalement impraticable. Il n'y a que la voie fluviale qui desserve la région. Dans cette baleinière, il y a des personnes qui ont les symptômes du choléra. Leur état est critique. Il faut absolument les amener à Bangui pour les soigner.
0: Au rythme des chants, un groupe de jeunes volontaires parcourt les quartiers riverains pour sensibiliser la population. Julia déplore l'absence de forage dans le village de Bokassi.
11: Nous buvons l'eau de la rivière. Il n'y a pas un seul forage ici. Nous sommes donc exposés à cette épidémie. Nous nous sentons abandonnés.
0: Alors que le nombre de malades augmente dans cette localité, le ministère de la Santé recommande aux habitants d'être vigilants. Docteur Germain Pierre Mallet, gestionnaire de la riposte contre le choléra.
12: Nous enregistrons 240 cas et 24 décès en communauté. Mais dans les structures de santé, nous n'avons enregistré aucun cas de décès. Nous conseillons à la population, à la communauté, d'amener les malades à l'hôpital.
0: Pour limiter la propagation de la maladie, le dépistage et la prise en charge dans les hôpitaux sont gratuits sur l'ensemble du territoire. Rolf Steve de Merle, Bangui, RFI.
2: Au Mali, la nouvelle offensive du JNIM liée à Al-Qaïda et des indépendantistes du FLA.
8: Samedi, ils ont mené conjointement une nouvelle série d'attaques à Gao dans le nord, à Sévaré dans le centre ou encore Kenyiro-Roba dans le sud. Ces attaques ont été de courte durée. Les groupes armés se sont retirés, ont été repoussés. Mais le véritable objectif était Anéfis, position stratégique de la région de Kidal. Les militaires maliens et leurs partenaires russes ont perdu le contrôle de la ville. Mais ce lundi, David Baché, il continue de tenir le camp militaire.
15: Oui, ce matin, plusieurs salves d'obus et de drones kamikazes ont été tirés sur le camp. Le FLA revendique du matériel détruit et des morts, invérifiables de sources indépendantes. Sollicité par RFI, l'armée malienne n'a pas donné suite. Les djihadistes du JNIM et les indépendantistes du FLA ont commencé le siège du camp d'Anéfis. Ils tentent d'affaiblir les soldats maliens et leurs partenaires russes avant de lancer l'assaut. Hier matin, leurs tirs ont empêché 4 hélicoptères de l'armée d'atterrir à Anéfis. Et plus tard dans la journée, c'est un important convoi parti de Gao pour apporter du renfort qui a dû faire demi-tour. La quarantaine de véhicules sous escorte aérienne est tombée dans une embuscade. Un hélicoptère a été abattu et le convoi a dû rebrousser chemin en abandonnant plusieurs véhicules. Dans un communiqué diffusé ce matin, l'armée malienne ne mentionne pas ces événements, mais assure que les forces nationales hier à Anéfis sont restées engagées avec détermination, poursuivant les combats tout au long de la journée avec courage et discipline.
8: L'armée malienne avait déjà indiqué avoir mené des frappes aériennes samedi.
15: À Ti, Kona, Somadougou et Kwakuru, dans le centre du pays, mais aussi à Anéfis, contre des véhicules cachés sous des arbres. Les images et commentaires diffusés ce matin par le gouvernement de transition évoquent des terroristes neutralisés, en débandade, et assurent que les opérations se poursuivent. L'armée a encore mené des frappes aériennes hier, cette nuit et ce matin même, autour du camp d'Anéfis, avec des avions Sukhoi en provenance de Gao et des drones. Les indépendantistes assurent n'avoir subi aucun dégât. Là encore, impossible de vérifier de sources forces indépendantes. Le communiqué diffusé ce matin par l'armée malienne ne mentionne pas ces frappes. La bataille d'Anéfi se poursuit.
8: Le journaliste malien Chahana Takiou attendra son procès en prison. Le directeur du journal 22 septembre est incarcéré depuis le 8 juin pour avoir dénoncé le détournement du droit de la presse par la justice. Il sera jugé fin juillet pour atteinte au crédit de l'État à travers l'institution judiciaire. Ce journaliste qui souffre de diabète et de problèmes cardiaques avait demandé sa libération provisoire pour raison de santé. La police, le pôle judiciaire anti-cybercriminalité, a annoncé ce matin que cette demande était rejetée sans motiver sa décision.
2: Les missions diplomatiques nigériennes à l'étranger appelées à surveiller là où elles sont installées les publications en ligne critiques des autorités de Niamey.
8: C'est en substance le contenu d'une circulaire du ministère nigérien des Affaires étrangères datée de la fin juin. Des dispositions devront être prises pour mettre en place une veille avec l'aide, si nécessaire, du Haut Conseil des Nigériens de l'extérieur, représentation officielle de la diaspora, Magali Lagrange.
3: La circulaire évoque une recrudescence sur les réseaux sociaux et plateformes numériques de la diffusion de contenus jugés diffamatoires, injurieux ou de nature à porter atteinte à la réputation des autorités du Niger ou à ses institutions. Le ministère nigérien des Affaires étrangères demande donc aux chefs de mission diplomatique d'y porter une attention particulière et de prendre des dispositions, un travail de veille et de compilation. Éléments de preuve à l'appui, capture d'écran, liens identifiant des auteurs. Ils doivent aussi rappeler aux ressortissants nigériens ce qu'ils encourent et solliciter, le cas échéant, le concours des autorités compétentes de leur pays d'accueil, ainsi que celui du Haut Conseil des Nigériens de l'extérieur, des associations de la diaspora nigérienne. Au Canada, le HCNE répond dans un courrier. L'association affirme avoir été sollicitée, mais elle rappelle son caractère apolitique et laïque. Elle estime que l'évaluation et le contrôle des opinions émises par les membres de la diaspora est en contradiction avec ses objectifs. Le HCNE du Canada propose plutôt des échanges réguliers sur la vie sociale, économique et politique du Niger.
8: En Guinée-Conakry, au moins 35 enlèvements depuis l'arrivée au pouvoir il y a 5 ans du général Doumbouya. C'est le mouvement citoyen Tournons la page qui fait le décompte. Pour TLP, les disparitions forcées sont devenues une épidémie. Christina Okello.
13: Pendant plusieurs mois, des enquêteurs de Tournons la page ont remonté la trace des dizaines de Guinéens disparus ou tués. Au fil de cette enquête, l'organisation affirme avoir mis au jour un phénomène qu'elle juge inédit, la multiplication des disparitions forcées. Pour Alseni Farinta Camara, coordinateur de Tournons la page Guinée, ces méthodes rappellent celles de la Première République.
14: Aujourd'hui, nous regrettons que le président Mamadi Doumbouya s'inspire des pratiques sécoutouréistes pour faire taire des Guinéennes, aussi sans prendre aux familles des voix critiques en exil pour les faire taire. Et c'est extrêmement dangereux. Et c'est une pratique inédite dans le continent africain de nos jours. Cela ne se passe nulle part ailleurs qu'en Guinée.
13: Selon Tournons la page, la peur reste telle que seules 11 familles ont accepté de témoigner publiquement, certaines uniquement sous couvert de l'anonymat. Jeudi, Tournons la page réunira à Dakar des ONG ouest-africaines pour interpeller une communauté internationale qu'elle juge trop discrète à l'égard des droits humains en Guinée. Une rencontre organisée à l'occasion du deuxième anniversaire de la disparition des militants Fonike Mengue et Mamadou Biloba.
8: Contactés par RFI, les autorités guinéennes n'ont pas répondu à nos sollicitations.
2: Un avion transportant 270 passagers nigérians quittera l'aéroport de Johannesburg demain.
8: Direction Lagos, annonce du ministre des Affaires étrangères du Nigeria, qui incite les Nigérians qui se sentiraient en danger en pleine vague de violences xénophobes en Afrique du Sud à partir. Lisa Fabian, le ministère annonce également que 2 de ses ressortissants ont été tués en Afrique du Sud.
17: Deux Nigérians auraient été tués le 28 juin, 2 jours avant la date limite fixée par les manifestants demandant aux étrangers de quitter l'Afrique du Sud. Selon les autorités nigérianes, un dénommé Emeka Charles Iroegbu aurait été torturé à mort par la police de la métropole de Tchouané, dans une banlieue de Pretoria. Le même jour, un autre Nigérian, Moussa Younanadjo, aurait été abattu par des tireurs non identifiés sur le seuil de sa boutique de Witbank, dans la région du Mpumalanga. Le ministre ministre des Affaires étrangères du Nigeria a déclaré ce dimanche que toutes les options restent sur la table pour forcer l'Afrique du Sud à rendre des comptes pour les pertes infligées à ses citoyens dans le pays. Le même jour, la ministre à la présidence sud-africaine avait rejeté l'idée de verser des compensations avant de déclarer que les autorités de son pays souhaitent savoir où se trouvent les repères des trafiquants de drogue nigérians en Afrique du Sud pour pouvoir éliminer ces stocks de drogue au plus vite. Je cite, pour le ministère nigérian des Affaires étrangères, ces déclarations outrancières et non professionnelles tenues par des responsables gouvernementaux s'apparentent à un discours haineux.
16: Il est 14h44 à Paris.
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16: Dans la deuxième partie d'Afrique Midi, le 51e anniversaire de l'indépendance des Comores et des crocodiles qui sèment la terreur en Égypte dans des villages de la vallée du Nil.
2: 59 morts en un mois et demi en Côte d'Ivoire. La saison des pluies fait une nouvelle fois des victimes, notamment à Abidjan, la capitale économique.
16: Oui, le gouvernement a annoncé la semaine dernière un vaste programme pour reloger les populations qui vivent dans les zones à risque. Mais pourquoi Abidjan est-elle si vulnérable aux inondations ? La réponse de notre correspondant Abdelaziz Diallo.
19: Selon la Sodexam, l'organisme ivoirien chargé de la météorologie, le mois de juin a enregistré des précipitations supérieures à la normale avec des épisodes de pluie intenses. Firmin Yakwaku est chef du département de la météorologie.
20: Au niveau d'Abidjan, on est pratiquement au-delà de 573,6 mm de pluie en termes de moyenne avec des pics. Quand nous comparons par rapport à l'année passée, on sent qu'il y a eu une légère hausse des quantités de pluie. On a donc, en tout cas pour ce qui concerne certains quartiers, des inondations avec son corollaire du Mordom.
19: Mais la pluie à elle seule n'explique pas l'ampleur des dégâts. Pour l'urbaniste Bazin Yao, la vulnérabilité d'Abidjan est aussi le résultat d'une urbanisation très rapide. La capitale économique compte aujourd'hui plus de 6 millions d'habitants. Des quartiers précaires se sont développés dans des bas-fonds ou dans des couloirs naturels d'évacuation des eaux, tandis que les infrastructures de drainage n'ont pas suivi cette croissance, selon cet expert.
21: Les infrastructures de drainage qui existent ne sont pas adaptées à la croissance de la ville, ni en nombre, ni en emplacement, ni en taille. Elles ne sont donc pas adaptées pour absorber le flot des eaux pluviales ou les diriger aux endroits prévus.
19: Pour reloger les sinistrés, les autorités ivoiriennes annoncent la construction de 12 000 logements à loyer modéré. Ces logements devront pouvoir

0: la levée de la sanction. On en reparle dans une vingtaine de minutes. L'autre rencontre de la journée en huitième de finale, 100% européenne, 100% ibérique, Portugal, Espagne. On aura l'occasion d'en reparler tout à l'heure. La crise politique et sécuritaire qui secoue la République démocratique du Congo, au menu aujourd'hui de concertation à Bujumbura. Le président burundais Evariste Ndayishimiye, président en exercice de l'Union africaine, y convie des représentants de l'opposition congolaise, mais aussi des confessions religieuses. Et pour en parler, Bob Kabamba, professeur de sciences politiques à l'Université de Liège, spécialiste des Grands Lacs, est votre invité, Nicolas Sieur.
1: Bonjour Bob Kabamba.
2: Bonjour.
1: Pour quelles raisons le président burundais a-t-il décidé d'organiser ces concertations ?
2: Il faut bien voir cette initiative dans une perspective beaucoup plus à long terme. C'est qu'il y a déjà plusieurs tentatives qui ont déjà été menées par plusieurs capitales africaines et toutes ces tentatives se sont soldées par des échecs. Et le fait que le président Burundi reprenne la main en tant que président à l'exercice de l'Union africaine veut essentiellement essayer de consolider l'axe Gitega-Kinshasa, qui est déjà consolidé via plusieurs accords, mais aussi ici, dans le sens véritablement de pouvoir aider à Tshisekedi à se sortir de ce piège de changement de constitution pour pouvoir consolider son pouvoir et briguer un troisième mandat comme il souhaite le faire. Donc il s'agit pour le président burundais, effectivement, de venir au secours de Tshisekedi pour cette dernière marche, si je peux dire ainsi, avant de lancer le processus de changement de constitution.
1: Mais Evariste Ndayishimiye, qui est un allié proche, vous le dites, de Félix Tshisekedi, est-il la bonne personne pour impulser un dialogue avec son opposition ?
2: Je ne pense pas que ce soit la bonne personne du fait que l'armée burundaise est déjà impliquée fortement dans la sécurité à l'est du Congo. Souvenez-vous qu'il y a eu quand même plusieurs milliers de militaires burundais qui étaient déployés au nord Kivu et au sud Kivu, et encore maintenant plusieurs milliers sont toujours déployés et qui sont actifs sur le terrain militaire. Et donc en prenant cette position, il est déjà partie prenante dans le conflit, et en essayant d'être neutre, ça ne sera pas facile pour le président burundais d'être accepté par l'opposition du fait que le Burundi est déjà partie prenante. Le Burundi est actif sur le terrain militaire dans le sud Kivu et même dans toute une partie du nord Kivu où on a encore signalé la présence des militaires burundais. Alors de ce fait, l'opposition qui est déjà en opposition vis-à-vis de Tshisekedi voit qu'un allié de Tshisekedi veut se mettre comme intermédiaire. Cela va visiblement aller dans l'option de consolider le régime de Kinshasa, et ça je pense que l'opposition ne va pas l'accepter, ni d'ailleurs l'Église catholique.
1: C'est-à-dire que pour vous, Evariste Ndayishimiye va tenter de convaincre l'opposition congolaise d'accepter le changement de constitution ?
2: Non seulement d'accepter le changement de constitution, mais je pense qu'il va aller dans le sens de dire qu'il faut consolider le régime de Kinshasa, puisque le régime de Kinshasa est pour lui le parapente, le mur de Kigali, l'ennemi de Kigali. Comme Kinshasa et Kigali ne s'entendent pas depuis quand même plusieurs années, sont en conflit depuis plusieurs années, consolider Kinshasa, c'est aussi consolider la position burundaise. Et donc pour ça, Ndayishimiye va essayer de convaincre l'opposition d'aller dans le sens de Tshisekedi, plutôt que dans le sens de ne pas accepter le changement de constitution.
1: L'absence du camp de l'ancien président Kabila, ces concertations de Bujumbura, comment vous l'analysez, comment vous le percevez ? C'est un obstacle à ces concertations ?
2: Non seulement c'est un obstacle, c'est aussi un signe clair que le fait que Ndayishimiye s'invite dans le cadre de ce dialogue politique, et on sait très bien que l'ancien président a déjà été condamné à mort et à plusieurs reprises lors de précédentes initiatives, Tshisekedi a été très clair à ce sujet, qu'il ne veut pas avoir la famille politique de Kabila en face de lui pour de quelconques discussions. Et donc Ndayishimiye va dans le même sens que Tshisekedi, et de ce point de vue-là, ces tentatives de dialogue pour arriver à aider Tshisekedi à obtenir un changement de constitution pour un troisième mandat, je pense que ça va être voué à l'échec.
1: Merci Bob Kabamba. Cet entretien sera retrouvé sur le www.rfi.fr et sur nos applications rubrique invité, onglet invité d'Afrique Midi. Nous inaugurons à présent nos séries d'été sur RFI. La première d'entre elles s'intéresse au sport qui se joue hors des terrains. Gros plan aujourd'hui sur le e-football, le jeu de foot sur téléphone édité par le studio japonais Konami. Il est devenu un phénomène en Afrique de l'Ouest et particulièrement au Sénégal, pays où le ballon rond est une passion nationale. À Dakar, des équipes très organisées visent la professionnalisation et les titres de champion. Reportage Juliette Dubois.

0: Téléphone à la main, les joueurs sont concentrés. Dans quelques heures, ils disputent les qualifications pour la Coupe du Monde eFootball, le jeu de foot mobile le plus joué au monde, prévu en novembre à Riyad. Le sélectionneur de l'équipe nationale, Ibrahima Diop, alias Ibzo, donne ses dernières consignes.
1: Il faut faire doucement, hein, prendre ton temps.
0: Il s'est entouré des meilleurs joueurs du pays. En mars dernier, son équipe s'est hissée pour la première fois à la première place du classement africain. Gratuit, le jeu dépasse aujourd'hui en popularité les productions sur console. Mohamed, alias Mezzo, 17 ans, est venu de Saint-Louis pour disputer ses qualifications. Il explique ce qui lui plaît.
2: De se faire plaisir déjà. Il y a une compétition, on se dit, toi tu vas pas me battre par exemple, c'est facile à jouer. En plus, il n'y a pas besoin d'avoir des téléphones trop chers, comme les consoles sont trop chères. Il faut juste un petit téléphone RAM 3 Go, tu peux jouer avec. Les joueurs sénégalais, ils sont bons, sont nombreux et surtout, ils sont concentrés dans le jeu.
0: Mezzo rêve d'une carrière professionnelle, tout comme Pape Mohamed Saloumso, étudiant en droit.
3: J'aimerais franchir un cap et jouer au plus haut niveau. Je pense que eFootball est devenu plus qu'un jeu. On est là, on se connaissait pas, on est maintenant comme une famille.
0: Mais ces joueurs sénégalais doivent composer avec plusieurs handicaps. D'abord sur TikTok, la plateforme sur laquelle ils publient analyses et conseils ne permet pas encore de monétiser les contenus en Afrique, contrairement à l'Europe ou aux États-Unis. Et surtout, les problèmes de connexion qui les désavantagent face à certains adversaires, comme l'explique Ibzo.
1: Nous, au Sénégal, on a le problème des serveurs. En Afrique, il n'y a qu'un seul serveur et il se trouve en Afrique du Sud. Et on souffre beaucoup parce qu'il y a trop de latence. Tu fais une passe, ça dure des millisecondes pour que la passe s'effectue, quoi.
0: Pour structurer la filière, Ibzo a créé son propre club. Il peut aussi s'appuyer sur la Fédération Nationale des Sports Électroniques, la FECEDA, créée il y a 2 ans. Son président, Eladj Mansour Jacksania.
4: Nous avons signé une convention pour mettre en place ce qu'on appelle les navetanes électroniques, les e-navetanes, qui permettra à un très grand nombre de jeunes de participer à des compétitions organisées sur le territoire national.
0: La fédération annonce par ailleurs le lancement prochain d'un centre d'analyse et de performance e-sport qui sera installé au stade Léopold Sédar Senghor pour accompagner la professionnalisation de la discipline. Juliette Dubois, Dakar, RFI.
5: Et c'est à Dakar que se termine cette demi-heure d'Info africaine réalisée et préparée avec Laurent Chaffard, Benoît Raymond et Pierre Vallée. Merci de nous avoir suivis. Un salut particulier à un auditeur fidèle de Yaoundé, Brice Biakop, qui nous fait l'amitié d'une visite dans nos studios. Merci pour votre fidélité à notre antenne.
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14: Merci d'écouter RFI, midi en temps universel, il est 14h ici à Paris. C'est l'heure du journal. Bonjour Mathis Limano.
15: Bonjour Anne Cantner, bonjour à toutes et à tous.
14: Avec à la une marée humaine à Téhéran pour la procession funéraire d'Ali Khamenei.
15: Des milliers de personnes pour rendre hommage au guide suprême iranien tué lors des premières heures de la guerre contre les États-Unis et Israël. Reportage à suivre de notre envoyé sur place à Téhéran où la colère prend le pas sur le recueillement.
14: Le Hamas démissionne des instances dirigeantes à Gaza.
15: Après 20 ans au pouvoir dans l'enclave, le mouvement palestinien entend laisser la place au comité technocratique créé par le Conseil de paix de Donald Trump. À la une également... Le Japon, l'Australie et la Nouvelle-Zélande accusent la Chine de déstabiliser la région Pacifique après un tir d'essai de missiles balistiques. Une gouvernance mondiale pour éviter que l'intelligence artificielle devienne hors de contrôle, c'est l'idée avancée en ce moment à Genève par les Nations Unies. Et puis la polémique ne désenfle pas au Mondial de foot. Après le carton rouge retiré par la FIFA, l'attaquant de Team USA, Folarin Balogun, sous pression de Donald Trump.
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14: En Iran, la période de deuil se poursuit donc pour Ali Khamenei.
15: Le guide suprême tué le 28 février dernier lors des premières frappes israélo-américaines sur l'Iran ce lundi marque le point culminant de la mobilisation à Téhéran. Une grande marche est organisée pour lui rendre hommage, mais vous allez l'entendre, cette journée a davantage des allures de démonstration de colère que de journée de deuil. Les propos sont radicaux. Notre envoyé spécial Sami Boukhalifa a suivi le cortège dans les rues de Téhéran.
16: Salam, khasse naboshi.
17: Comment on vous présente, monsieur ?
16: I am one of Khamenei's missiles.
17: L'un des missiles de Khamenei, ça signifie vous êtes l'un des bras armés de Khamenei.
16: À 100%,
17: je le suis à 100%. Et pas seulement moi, tous ces gens autour de nous, ils sont tous les missiles de Khamenei.
18: Devant nous, il y a cette immense pancarte qui représente la main levée du guide suprême Ali Khamenei. Il y a écrit en persan « Akhirin Didar » qui signifie « le dernier rendez-vous ». Qu'est-ce que ça signifie pour vous ?
17: Non, ce n'est pas le dernier rendez-vous avec notre guide suprême. Nous sommes ici pour lui renouveler notre allégeance et atteindre notre principal objectif, la destruction de l'oppression américaine à travers le monde. Laissez-moi vous dire une chose, le sang est plus fort que l'épée. Bien sûr, nous n'avons pas la supériorité technologique occidentale, mais notre foi, elle, est inébranlable.
18: La République islamique a annoncé aujourd'hui un rassemblement de 15 à 20 millions de personnes. On y est là ? Vous pensez qu'il y a 20 millions de personnes dans la rue à Téhéran ?
17: On est plus d'un milliard et même 2 milliards de musulmans. On se vengera. L'Amérique criminelle paiera. Et en particulier Trump, ce cannibale, cet animal lâche et son bâtard de Bibi Netanyahou. Quittez le Moyen-Orient ou on vous éliminera. Je suis médecin et si je le pouvais, je les étranglerais de mes propres mains.
18: Toutes les personnes interrogées ici dans cette marche répondent absolument la même chose. Elles tiennent le même discours. Sami Boukhalifa, Téhéran. 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
15: À des funérailles médiatisées par le régime iranien après plusieurs mois de refus de visa. Plusieurs médias, dont RFI, ont donc obtenu l'autorisation de se rendre sur place.
14: Emmanuel Macron est attendu à Damas.
15: Dans les heures, les jours peut-être qui viennent, l'Élysée n'a communiqué aucune date pour le moment. C'est la présidence syrienne qui en a fait l'annonce hier soir. Cette visite ferait d'Emmanuel Macron le premier chef d'État d'une puissance occidentale à se rendre dans la capitale syrienne depuis l'arrivée au pouvoir des nouvelles autorités fin 2024. Tournant politique dans la bande de Gaza, le Hamas au pouvoir annonce qu'il dissout ses instances dirigeantes dans l'enclave. Objectif affiché, céder la place au comité technocratique créé par le Conseil de paix de Donald Trump. Après presque 20 ans au pouvoir, Abla Junaidi, l'exécutif de facto du Hamas, démissionne donc.
19: Le président du comité d'urgence du gouvernement, Mohamed Al-Farah, a officiellement présenté sa démission. C'est ce qu'a déclaré ce matin à l'agence France Presse le bureau des médias du gouvernement du Hamas. Ce gouvernement de facto était en place à Gaza depuis sa prise de pouvoir à la suite d'affrontements avec le mouvement Fatah en 2007. Sa dissolution intervient, disent ses dirigeants, pour faciliter la transition vers le comité national palestinien, l'instance née il y a 6 mois des négociations pour un cessez-le-feu entre Israël et le Hamas sous l'égide américaine. Cette mesure annoncée aujourd'hui par le Hamas n'est pas une surprise. Le groupe avait déjà communiqué dessus en janvier dernier. Pour autant, cela n'avait pas fait avancer le processus de transition. La guerre avec l'Iran a ralenti l'ensemble des efforts diplomatiques. La direction palestinienne technocratique était toujours empêchée d'entrer à Gaza par Israël qui exige d'abord le désarmement du Hamas. En attendant de voir si cette mesure du mouvement palestinien aura un effet sur les pourparlers en cours, le Hamas rassure la population de Gaza. Si le gouvernement est dissous, les employés et fonctionnaires, eux, resteront en place.
15: Abla Junaidi et à l'instant le comité technocratique palestinien se dit prêt à gouverner de l'enclave. Malgré le cessez-le-feu en place, Israël a mené une frappe de drone sur un véhicule dans le sud du Liban. 4 personnes ont été tuées d'après l'agence nationale libanaise.
14: Au moins 14 morts en Ukraine dans des bombardements russes la nuit dernière.
15: Des bombardements qui ont ciblé la région de Kiev et qui démontrent le besoin urgent de défense anti-aérienne. Réaction démission de la présidente de la Commission européenne. C'est ce que compte demander dès demain Volodymyr Zelensky à ses alliés lors du sommet de l'OTAN qui s'ouvre à Ankara en Turquie. Moscou, de son côté, déplore une victime et dit avoir intercepté plus de 500 drones ukrainiens. La Russie, qui a lancé ce matin ses exercices navals annuels conjoints avec Pékin au large des côtes chinoises. Et c'est dans ce contexte que la Chine a mené un rare essai de missile balistique dans le Pacifique, un tir depuis un sous-marin à propulsion nucléaire, mais avec une charge factice. La marine chinoise parle d'exercice de routine, mais pas de quoi rassurer les voisins du Pacifique, Japon, Australie, Nouvelle-Zélande, des pays prévenus avant le tir, Nicolas Roca, mais qui accusent tout de même la Chine de déstabiliser la région.
20: Oui, Mathis, Wellington se dit profondément préoccupé, un entraînement déstabilisant pour Canberra, tandis que Tokyo, qui assure avoir demandé à Pékin de renoncer, exprime sa grave préoccupation. Des accusations des alliés des États-Unis relativisées par Alex Payette, cofondateur du cabinet Cersus et spécialiste de l'armée populaire de libération.
21: Ça a été fait environ 2 semaines suivant les exercices militaires entre les États-Unis et le Japon. Pour les gens qui disent que ça déstabilise la région quand la Chine teste des missiles, bon oui, mais la Chine aussi pourrait dire l'inverse, que quand les autres pays font des exercices ensemble, ça lui pose problème.
20: Ce tir intervient le jour de la signature d'un accord de défense entre l'Australie et les Fidji dans une zone de rivalité entre Wellington et Pékin. Avec cet essai, c'est clair, la Chine montre ses muscles.
21: Être capable de lancer un missile interbalistique d'un sous-marin, c'est pas des capacités qui sont données à tous les pays. C'est quelque chose qui montre que vous êtes un joueur qui est très sérieux. Et pour la Chine, c'est très important d'être perçu comme un joueur qui est très sérieux en termes de capacité militaire.
20: Car Pékin est apparu affaibli dans le domaine malgré des investissements massifs et la construction de nombreux sous-marins à propulsion nucléaire. En 2024, l'un d'eux a coulé avant même sa mise à l'eau et les nombreuses purges de Xi Jinping à la tête de l'armée ont grandement perturbé la chaîne de décision alors même que la Chine ne cesse d'augmenter la pression autour de Taïwan.
15: Merci Nicolas. Nicolas Roca, service international de RFI. La Russie a défendu ce tir de missile chinois évoquant le droit souverain de son allié à tester son arsenal. La Chine ne menace personne, d'après le Kremlin.
14: Et on reparlera du contexte dans lequel survient ce tir de missile avec notre invité dans une dizaine de minutes, enseignant-chercheur au centre HEC de géopolitique. Toujours dans le Pacifique, les îles de Guam et des Mariannes du Nord balayées par un super typhon.
15: Avec des vents allant jusqu'à 290 km/h, un phénomène d'une rare violence qui a provoqué des dégâts majeurs. Les opérations de secours et de déblaiement sont en cours. Le bilan humain reste inconnu à l'heure actuelle. Au Venezuela, les secours venus du monde entier commencent, eux, à quitter le pays. L'espoir de retrouver des survivants s'amenuise de jour en jour, 2 semaines après le double séisme qui a fait 3342 morts d'après un dernier bilan. Et puis au Soudan, le Conseil des droits de l'homme de l'ONU ordonne une enquête urgente sur l'escalade des violences à El Obeid, la grande ville du Kordofan Nord d'un demi-million d'habitants. Elle est assiégée depuis plusieurs mois par les paramilitaires des FSR. Nations Unies, ONG et plusieurs gouvernements continue d'alerter sur une possible offensive imminente sur El Obeid et le risque d'atrocités de masse. Et à l'instant, l'UNICEF, l'agence onusienne pour l'enfance, fait état d'au moins 330 enfants tués ou blessés au Soudan depuis le début de l'année.
14: Midi et 9 minutes en temps universel et une question maintenant. L'intelligence artificielle va-t-elle nous sauver ou nous mener à notre perte?
15: Une question au cœur des débats cette semaine à Genève, en Suisse, avec plusieurs conférences de premier plan à l'ONU sur l'intelligence artificielle, avec par exemple ce matin le premier dialogue mondial sur la gouvernance de l'IA. Le secrétaire général des Nations Unies a appelé les États à se coordonner pour mieux la contrôler. Faute de quoi, dit Antonio Guterres, ce sera l'IA qui nous contrôlera. À Genève, Jérémy Lanche.
22: L'intelligence artificielle se développe aujourd'hui plus vite que notre capacité à la maîtriser, avertit un panel d'experts de l'ONU. Son secrétaire général, Antonio Guterres, reconnaît que bien utiliser l'IA pourrait accélérer le développement humain de manière fulgurante, mais il voit aussi 3 dangers majeurs.
23: Le premier risque, c'est la vitesse à laquelle l'IA se déploie. Il a fallu 15 ans à l'Internet pour arriver à 1 milliard d'utilisateurs. L'IA l'a fait en 2 ans seulement. Le deuxième danger, c'est le pouvoir. Une poignée de pays et d'entreprises concentrent les capacités en IA. Le troisième danger, c'est la vérité. Une machine mal intentionnée peut persuader le public qu'un mensonge est vrai et qu'à l'inverse, des preuves authentiques sont fausses.
22: Le choix, poursuit Antonio Guterres, n'est donc pas d'être pour ou contre l'IA, c'est trop tard pour ça. La question, c'est celle de notre capacité collective à la garder sous notre contrôle.
23: Nous sommes peut-être la dernière génération à pouvoir définir les conditions de la coexistence entre l'humanité et les machines. La porte est ouverte, mais elle ne le restera pas longtemps encore.
22: L'ONU espère maintenant que les États saisiront la balle au bon, car aucun traité ou texte contraignant, c'est la faiblesse de ce dialogue sur l'IA, n'est pour le moment sur la table. Jérémy Lange, Genève, RFI.
14: La France s'apprête à vivre son troisième épisode caniculaire en moins de 2 mois.
15: À 17 départements en vigilance orange ce lundi, et c'est une grande partie de l'Hexagone qui devrait se colorer au fil de la semaine. Pour répondre à l'urgence, un collectif de scientifiques et d'ONG signe une tribune dans le journal Le Monde. Il réclame une loi d'urgence climatique pour arrêter l'expansion des énergies fossiles et ainsi réduire au plus vite les émissions de gaz à effet de serre. Dans leur viseur, Total Energy et son président Patrick Pouyanné accusé d'un crime d'un genre nouveau, un globocide, un crime contre la planète. Jean Jouzel, spécialiste du climat, ancien vice-président du GIEC et signataire de cette tribune.
1: C'est bien d'inscrire effectivement dans la loi un objectif de neutralité carbone en France en 2050, mais ça doit s'accompagner de mesures par rapport, je dirais, au principal responsable de cet effet de serre, c'est-à-dire l'utilisation des combustibles fossiles. C'est à l'esprit que nous avons. C'est Total qui est ciblé, évidemment, mais à travers Total Energy, c'est l'ensemble des producteurs des combustibles fossiles qui sont ciblés. Et à cause de Donald Trump, soyons clairs, eh bien, on est reparti dans un cycle, dans une exploitation forcenée. Et cela, ça nous emmène dans le mur. Et c'est vrai que face à cela, eh bien, il faut effectivement agir. Il faut redire notre conviction, la communauté scientifique en particulier, que ce n'est pas du tout le chemin à suivre. Que le chemin à suivre, c'est de construire une société autour d'énergies décarbonées, de sobriété, de solidarité entre les générations et au niveau international. Et tout cela est absent. Donc c'est aussi une façon de redire ça de façon très forte.
15: L'ancien vice-président du GIEC, Jean Jouzel, joint par Igor Strauss. Nouvel épisode caniculaire et nouvel épisode de tension au Parti Socialiste. Les députés PS ont décidé de ne pas voter la motion de censure déposée par les écologistes visant le gouvernement pour inaction climatique, allant ainsi à l'encontre des consignes du chef du parti, Olivier Faure.
14: Et puis cette décision de la FIFA qui provoque l'indignation générale en pleine Coupe du Monde de foot.
15: Incompréhensible, injuste et qui crée un dangereux précédent. Plusieurs instances et fédérations nationales de foot dénonce la décision d'annuler le carton rouge de l'attaquant des États-Unis, Folarin Balogun. Il avait été sanctionné lors du 16e de finale contre la Bosnie-Herzégovine, devait donc être suspendu pour le 8e de finale la nuit prochaine face à la Belgique. Mais il n'aura fallu qu'un seul coup de fil, celui de Donald Trump au patron de la FIFA, Gianni Infantino, pour annuler le carton. Une ingérence politique qui fait la une des médias en Belgique. À Bruxelles, la correspondance de Jean-Jacques Herry.
2: En levant la suspension du meilleur buteur de l'US Soccer Team à la veille d'un 8e de finale contre la Belgique, la FIFA, très peu vénérable institution, vient de mettre son impartialité en solde, cingle le journal Le Soir. Et comme selon l'AFP et le New York Times, c'est bien le président américain Donald Trump qui a appelé mercredi le président de la FIFA, Gianni Infantino, pour lui demander de réexaminer la suspension de l'attaquant américain. Et bien même les politiques s'en mêlent, à commencer par le ministre des Affaires étrangères belge, Maxime Prévost. Si un simple coup de téléphone est réellement à l'origine de cette décision incompréhensible, cela revient à saper les règles les plus fondamentales du football et du sport, a-t-il réagi auprès de nos confrères de Politico. Évidemment, les supporters belges sont catastrophés eux aussi, et sur Internet, certains s'en donnent à cœur joie, comme dans ce petit dessin animé partagé sur le réseau social X.
3: Dans le monde merveilleux de la FIFA.
4: Que se passe-t-il, Donald ?
24: Mon joueur a eu un carton rouge. Tu dois l'annuler tout de suite.
4: Mais je peux pas faire ça, Donald.
24: Je m'en tape, débrouille-toi.
2: En tout cas, une chose est sûre, cela ne fera que renforcer le soutien des supporters belges à leur équipe. On le sent ici à Bruxelles. Mais de qui se moque-t-on ? La FIFA vient de nous pondre un scandale absolu. Cette nuit, battez les USA de Trump et Balogun pour l'honneur du football. Écrit ainsi le journal La Dernière Heure dans un édito féroce et très énervé. Jean-Jacques Herry, Bruxelles, RFI.
15: À 14h14 à Bruxelles et à Paris, Anne Kantner.
14: Ça nous laisse un petit peu d'espoir peut-être que la FIFA va annuler le carton jaune de Michael Olise.
15: Espérons.
14: Et on va continuer à en parler de cette Coupe du Monde. Bonjour Babacar Diarra.
25: Bonjour Anne.
14: Tous les matchs à venir se dérouleront aux États-Unis pour toute la suite et la fin donc de ce mondial. Mais la dernière rencontre disputée au Mexique restera vraiment comme un des moments forts de cette compétition.
25: Les supporters anglais ou les spectateurs neutres qui ont veillé la nuit dernière ne l'ont pas regretté dans un stade azteca bouillant, hostile et en altitude. L'Angleterre est passée d'un souffle 3-2, un score final face au Mexique, l'un des pays co-organisateurs. Qualification donc des Three Lions qui ont haussé leur niveau avec des grands match de leur leader Jude Bellingham, auteur d'un doublé, et Harry Kane qui a marqué un but. Il le fallait d'autant plus que le défenseur Jarrell Kwanza s'est fait expulser en tout début de seconde période. Mais le sélectionneur Thomas Tuchel a vu ses joueurs tenir au courage.
0: Very proud, very proud. We needed everything.
5: Je suis fier, très fier de mon équipe. On avait besoin de tout donner. C'était tellement compliqué. Dans chaque moment difficile, on a su faire le dos rond et tenir bon. On a affiché une très bonne mentalité et je veux dire bravo à mes joueurs. Cette équipe, elle sait ce qu'elle veut. Quand les choses se compliquent, elle ne baisse jamais les bras. Elle continue de croire en elle et ce soir, c'est une étape de plus de franchie pour nous. Le match était fou, on a tout laissé sur le terrain. Maintenant, on va digérer, mais toute l'équipe est vraiment mobilisée.
25: Now it's full steam ahead. La délégation anglaise peut désormais prendre la direction de Miami pour aller y préparer son quart de finale 100% européen samedi face à la Norvège.
14: Autre match 100% européen dans les huitièmes, autre affiche aujourd'hui, 100% ibérique même.
25: Espagne-Portugal, c'est un classique du football international au 21e siècle. Ce soir à Dallas, les deux sélections seront opposées pour la 13e fois depuis 2002. Avant d'en découdre pour une place en quart, les deux frères ennemis se craignent et se respecte, comme l'a ressenti Frédéric Suteau.
7: Il y a un an, à Munich, en finale de la Ligue des Nations, le Portugal avait eu le dernier mot, victoire au tir au but après un match épique. Les Portugais étaient revenus deux fois au score, un scénario que le milieu de terrain espagnol, Mikel Merino, n'a pas oublié.
8: On a beaucoup appris de ce match, ça nous a rappelé qu'il fallait rester concentré jusqu'au bout. Ce n'est pas seulement que le Portugal a de bons joueurs, c'est surtout que ces joueurs ont montré qu'ils pouvaient marquer à tout moment, même si vous dominez le match.
7: C'est cette recette que le Portugal a utilisée ici, une fois encore, en 16e de finale du Mondial, en renversant la Croatie dans les 20 dernières minutes. Alors, favori, le Portugal, le sélectionneur Roberto Martinez réfute ce costume. Il préfère mettre en avant toutes les qualités de l'adversaire espagnol.
9: C'est une équipe qui a des qualités techniques incroyables, largement au-dessus de la moyenne. On sait qu'ils voudront avoir le ballon et qu'ils ont des individualités de très grande qualité. Mais à l'arrivée, il faudra surtout montrer du caractère et ce qu'on veut vraiment.
7: En 2010, en Afrique du Sud, l'Espagne avait battu le Portugal en huitième de finale avant de filer vers un premier titre mondial. Frédéric Suteau, Miami, RFI.
25: Espagne-Portugal, c'est ce soir à 19h, temps universel. L'autre rencontre de la soirée, de la nuit même, parce que c'est à 0h, temps universel, ce sera le déjà controversé États-Unis-Belgique disputé à Seattle en présence de l'attaquant américain réhabilité hier par la FIFA, Folarin Balogun.
14: L'actualité, c'est aussi le Tour de France. Cycliste, après le départ en Espagne, les coureurs prennent en ce moment même la direction des routes françaises à l'occasion de la troisième étape.
25: Au menu, une première mise en bouche dans les Pyrénées, en direction du village des Angles, où une arrivée les attend en montée. Jonas Vingegaard porte le maillot jaune, mais devant son peloton, figure une échappée qui vient de se former à plus de 100 km de l'arrivée.
14: Et puis on va dire un mot de tennis, l'Angleterre pousse derrière son dernier représentant Wimbledon, Arthur Ferry, au programme du jour.
25: Le 114e joueur mondial crée la surprise sur le gazon londonien, également titulaire d'un passeport français. Ferry joue cet après-midi sa place en quart de finale face à un adversaire invité comme lui dans le tournoi, le Bulgare Grigor Dimitrov, ex numéro 3 mondial. Les deux hommes seront opposés sur le court central de Wimbledon dans l'après-midi.
14: L'actualité sportive, Baba Cardiara. On va revenir maintenant sur ce tir de missile qui fait beaucoup réagir. Missile intercontinental lancé d'un sous-marin à propulsion nucléaire par la Chine. Ça fait beaucoup réagir dans la région. Et on en parle avec vous, Emmanuel Véron. Bonjour.
11: Bonjour.
14: Vous êtes géographe, enseignant-chercheur au Centre HEC de géopolitique. Vous êtes co-auteur du livre « La Chine face au monde, une puissance résistible » paru chez Capit Mouskas Éditions. Alors là, il n'y avait pas de charge nucléaire, mais ce missile peut en transporter sur des milliers de kilomètres. À qui s'adresse la Chine avec cet essai militaire ?
11: Il y a clairement un message qui est diplomatique et militaire de la part de Pékin, lancé aux États-Unis et à l'ensemble des acteurs importants militaires de la zone Pacifique. Donc là-dedans, vous comptez la Corée du Sud, le Japon, mais y compris Taïwan ou des pays comme la Nouvelle-Zélande l'Australie ou des pays d'Asie du Sud-Est. Mais le premier objectif est vraiment d'envoyer un signal clair, stratégique et politique aux États-Unis. C'est une première, hein, et c'est important, je crois, de le rappeler, que les Chinois tirent un missile intercontinental, donc un missile balistique, hein, qui a une portée de 8000, 10000, peut-être même plus de kilomètres, jusqu'à 15000 kilomètres, depuis une plateforme navale, c'est-à-dire depuis un sous-marin. C'est une première. Ce qui montre bien les capacités de plus en plus assumées et la montée en puissance technologique militaire chinoise.
14: Comment est-ce que ça s'inscrit dans le bras de fer avec les États-Unis? Vous avez mentionné que c'était le destinataire, entre guillemets, principal de cet exercice. Il intervient, ce tir de missile, 2 semaines après des exercices qui avaient été menés là par les États-Unis, justement, et le Japon. Est-ce que ça aussi, ça a contribué à faire monter la pression, ou de toute façon, là, c'est une spirale qui dure depuis déjà très longtemps?
11: Oui. On est, me semble-t-il, véritablement dans une rivalité qui est systémique. Et donc, on ne voit aucunement, d'un côté comme de l'autre, la possibilité de revenir là-dessus et de faire baisser la pression. Ponctuellement, oui. Mais dans la durée, on est face à quelque chose qui est de la rivalité systémique où la Chine veut dépasser dans tous les domaines la puissance américaine et les États-Unis ne souhaitent pas être dépassés par la Chine. Et d'un point de vue militaire, la Chine fait beaucoup, beaucoup d'efforts maintenant depuis plusieurs décennies, notamment dans le domaine naval et notamment dans le domaine des sous-marins. Ici, avec cet exemple de ce tir de missile balistique intercontinental à propulsion nucléaire, hein, le sous-marin étant à propulsion nucléaire. Donc c'est vraiment une montée en gamme. Un message très clair envoyé à la communauté internationale, à la scène internationale, avec en priorité, on le disait, les États-Unis, et qui montre bien que la Chine a les capacités maintenant militaires de vouloir ou de presque faire parité, rivaliser avec les États-Unis.
14: Alors justement, au cours des dernières semaines et des derniers mois, il y a eu des changements importants au sein de l'armée chinoise, au plus haut niveau. Il y a eu des doutes aussi à propos de ses capacités militaires réelles. Est-ce que ce tir-là inhabituel dont on parle aujourd'hui donne des informations sur ce point?
11: Oui, il est vrai que tout ce qui est de la composante, j'allais dire, missilière et nucléaire a connu des déboires et des situations assez difficiles en Chine, notamment depuis une grande affaire de corruption, avec des purges gigantesques et des disparitions de hauts cadres, de hauts responsables, à la fois politiques et militaires. C'est une manière là pour Pékin de rappeler à la situation nationale, de rappeler à l'opinion chinoise, s'il y en a une, qu'il y a bien ces modernisations, qu'il y a bien cette puissance nucléaire montante chinoise avec beaucoup d'ambition et qui cherche cette parité vis-à-vis de la puissance nucléaire américaine, notamment avec une coordination, je dirais, militaire, une coopération militaire russe, qui n'est pas complètement officielle, notamment dans le nucléaire avec la Russie, mais on le sait derrière le rideau, qu'il y a des connivences, qu'il y a des relations. Donc, ce qui montre bien qu'il y a une volonté ici de forger une forme de bloc, quelque part, où la Chine serait l'un des pôles essentiels face aux États-Unis.
14: Oui, donc, avec parfois des exercices avec la Russie, des exercices annuels. Il y en a de nouveau qui ont commencé aujourd'hui.
11: Absolument.
14: Ça s'inscrit dans la
11: tout
14: même
11: à fait.
14: Ligne.
11: C'est exactement cette même dynamique géopolitique et militaire, si vous voulez. C'est-à-dire que les exercices navals, qui maintenant ont une grosse vingtaine d'années entre la Chine et la Russie, les opérations en cours s'appellent la Joint Sea, donc les mers conjointes, les mers communes, visent à faire interopérer, interagir les forces navales chinoises, les forces navales russes. Et le message, là aussi, est clairement envoyé aux acteurs et aux alliés en Indo-Pacifique des États-Unis, c'est-à-dire le Japon, la Corée du Sud. Et plus largement, quand on regarde le sommet à venir de l'OTAN en Turquie, il y a aussi ce bruit de fond, si je puis dire, de cette montée en gamme militaire et politique chinoise, de cette coordination, de cette connivence avec la Russie face aux États-Unis.
14: Alors, parmi les pays auxquels s'adressait le message, vous avez cité tout à l'heure l'Australie, qui, elle, a signé aujourd'hui aussi un accord de défense avec les îles Fidji. Il y en a eu d'autres, des accords de ce type, avec des territoires du Pacifique. Ça joue, ça aussi?
11: Oui, oui, complètement. C'est-à-dire qu'on voit qu'à mesure de la montée en puissance de la Chine, de ses velléités sur ses territoires proches maritimes, notamment en direction de Taïwan, en direction du voisinage du Japon, en direction de l'Asie du Sud-Est, eh bien, il y a une extension de ces velléités, une extension de ses ambitions qui redessine les architectures de sécurité dans le Pacifique. Et c'est ce que vous venez de rappeler, ce renforcement des liens entre l'Australie et Fidji, mais avec la coordination japonaise, une coordination également de plus en plus affirmée américaine, qui redessine un cadre sécuritaire indo-pacifique. Autrement dit, on a, du fait de la trajectoire de puissance de la Chine, une recomposition des liens géopolitiques dans l'ensemble de la région Indo-Pacifique, dont l'Australie est un acteur majeur. D'ailleurs, j'en terminerai par là, mais par voie de diplomatique, on a eu plusieurs communiqués qui montraient leur inquiétude vis-à-vis des équilibres sécuritaires de ce tir de missiles balistiques depuis un sous-marin nucléaire à lanceur d'engins chinois de la part des Australiens, de la part des Néo-Zélandais ou de pays insulaires du Pacifique comme les Fidji que vous avez rappelé.
14: Et donc aujourd'hui, ça dépasse la seule question de Taïwan.
11: C'est bien au-delà de Taïwan. C'est une manière pour la Chine, en fait, de viser loin pour sanctuariser ce qui est près. Et donc, là-dedans, le cœur de cible reste Taïwan. Mais si je vise beaucoup plus loin, en fait, j'encadre un cadre sécuritaire qui, moi, chinois, est perçu comme prioritaire, c'est-à-dire Taïwan.
14: Je vous remercie, Emmanuel Véron, d'avoir été en ligne avec nous. Je rappelle que vous êtes géographe, enseignant-chercheur au Centre HEC de géopolitique. Je vous donne aussi le titre du livre que vous avez coécrit. Ça s'appelle « La Chine face au monde, une puissance résistible ». Et c'est publié par les éditions Capit Mouskas. Merci beaucoup.
11: Merci.
14: On vous emmène maintenant en Moldavie, où les arnaques par téléphone ou par Internet sont de plus en plus fréquentes. Comme souvent, ce sont les personnes âgées qui en sont victimes. Et ces opérations, elles pourraient avoir en fait des objectifs plus larges que le seul appât du gain. Maria Gert Nicolescu.
6: Aux abords du marché central de Chișinău, l'officier de police Viorica Pascar et son équipe avertissent la population face aux escroqueries téléphoniques qui ont explosé ces derniers mois en Moldavie.
10: Cet emplacement a été choisi précisément parce qu'il y a chaque jour un flux très important de personnes, y compris des personnes âgées, qui tombent souvent dans le piège des fraudeurs. Les escrocs tentent d'obtenir des données personnelles et de l'argent auprès des citoyens par le biais d'appels téléphoniques, de messages ou encore des réseaux sociaux.
6: Beaucoup de passants disent avoir fait l'objet de tentatives d'appels frauduleux, comme cette retraitée qui a senti le piège.
12: Ça m'est arrivé, quelqu'un m'a dit qu'il était commissaire de police, oui, et qu'on était venu à la banque pour faire un retrait sur mon compte. Je lui ai dit que je n'avais pas d'argent sur le compte et il a voulu savoir où je le gardais.
6: Entre 2023 et 2025, le nombre de fraudes sur Internet et par téléphone a été multiplié par 7, selon les chiffres de la police moldave. Depuis le début de cette année, la tendance s'est encore accentuée, avec un préjudice de plus de 8 millions d'euros. Selon les autorités, ces vagues d'escroquerie pourraient être en partie orchestrées depuis la Russie, dans le cadre de sa guerre hybride en Moldavie. Un communiqué des services de renseignement moldaves accuse le FSB de coordonner la collecte de données personnelles avec l'aide de l'oligarque moldave Ilan Shor, accusé d'avoir acheté des centaines de milliers de voix lors des élections de 2024 et 2025. Selon le même communiqué, l'objectif de Moscou serait la création d'un sentiment d'insécurité et de méfiance au sein de la société. Andrei Kourăraru, analyste pour le think tank Watchdog, affirme que la Russie s'appuie aussi sur la Transnistrie, région moldave sécessionniste proche de Moscou.
13: Nous avons constaté au moins 3 nouveaux cas où l'argent était transféré vers la Transnistrie, où il existe encore un vide juridique et financier. Lorsque les appels proviennent de Transnistrie, ils apparaissent comme des numéros moldaves et le système bancaire transnistrien est parfaitement connecté au système russe, ce qui fait que cet argent ne peut pas être surveillé.
6: L'expert estime que Moscou souhaite ternir l'image du gouvernement moldave sur la scène internationale, alors que le pays a récemment ouvert les négociations d'adhésion formelle avec Bruxelles.
13: L'un des critères de l'intégration européenne est l'état de droit. Et si l'état de droit ne fonctionne pas, s'il n'est pas capable de faire face à un phénomène tel que les arnaques téléphoniques, cela peut être perçu comme une faiblesse.
6: Malgré les campagnes de sensibilisation, de nouvelles méthodes d'escroquerie ne cessent de faire leur apparition. La dernière en date vise les professeurs, via une plateforme de cours particuliers en ligne. Maria Gert Niculescu, Chișinău, RFI.
14: Et vous pourrez retrouver une version longue de ce reportage tout à l'heure dans l'émission Accent d'Europe. C'est à 19h40, temps universel. Pour l'heure, il est presque midi et demi, toujours en temps universel. Ça veut dire que dans quelques secondes, on se retrouve pour faire le point sur l'actualité africaine. À tout de suite.
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14: 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Il est midi et demi en temps universel, 14h30 ici à Paris. Et c'est l'heure d'Afrique Midi. Bonjour Nicolas Sieur.
18: Bonjour Anne Kantner. Bonjour à toutes et à tous. Alors que le président Tshisekedi souhaite changer la constitution, une partie de l'opposition congolaise et les représentants des églises sont à Bujumbura au Burundi pour des concertations. C'est le président burundais Evariste Ndayishimiye qui a lancé les invitations. Il est aussi président en exercice de l'Union africaine.
14: Et dans la deuxième partie d'Afrique Midi, Bob Kabamba, professeur de sciences politiques à l'université de Liège, sera notre invité.
18: Les soldats maliens et leurs partenaires russes de l'Africa Corps tiennent toujours le camp d'Anéfis dans la région de Kidal. Voilà deux jours qu'ils y sont retranchés depuis la nouvelle offensive du JNIM et de leurs alliés indépendantistes du FLA. Ce matin, ils ont essuyé des salves d'obus et de drones kamikazes. Et puis le ministère nigérien des Affaires étrangères demande aux représentations diplomatiques de surveiller ceux qui disent du mal du régime à l'étranger sur les réseaux sociaux.
14: Plusieurs personnalités politiques de l'opposition congolaise et les principaux responsables religieux du pays sont aujourd'hui à Bujumbura, au Burundi.
18: Ils répondent à une invitation du président Ndayishimiye, président d'exercice de l'Union africaine. Ce dernier souhaite évoquer avec eux, Passion Ligodi, la situation politique, sécuritaire et institutionnelle de la RDC.
19: Ah oui, Nicolas, cette rencontre fait suite à une invitation adressée par le cabinet du président burundais. Les objectifs précis de la réunion ne sont pas clairement établis à l'heure actuelle, ni ça. Finalité. Evariste Ndayishimiye entend d'abord écouter les différentes parties, explique à RFI le cabinet du président burundais. Et les opposants que nous avons interrogés disent eux-mêmes ne pas savoir avec précision ce qu'ils peuvent attendre de cette médiation, ni la marge de manœuvre réelle du président burundais pour infléchir Félix Tshisekedi sur ses projets de réforme constitutionnelle. Et concrètement, la journée d'aujourd'hui se déroule en plusieurs séquences distinctes. Les confessions religieuses sont reçues avant les politiques, avec une audience pour l'église du Christ au Congo et la SENCO, donc l'église catholique, puis une autre pour le pasteur Ejibaya Mapia qui préside la plateforme des églises de réveil. Je rappelle que lui soutient le changement de la constitution. Suivrait la réception de la coalition C64, donc les opposants, au complet pour une séance commune en fin de parcours. Sur le fond, Martin Fayulu et la C64 disent vouloir défendre l'ordre constitutionnel congolais, s'opposer à toute modification de la constitution. Ils ont confié à RFI qu'ils vont aussi demander l'organisation des élections dans le délai prévu. Sur ces que propose réellement Bujumbura, aucun engagement n'a pour l'instant été communiqué. Les participants disent attendre d'écouter le président burundais.
18: Dans la deuxième partie d'Afrique Midi, on appelle le professeur de sciences politiques Bob Kabamba, spécialiste de la RDC et des Grands Lacs. Il est notre invité.
14: 9 civils ont été tués au Cameroun dans une attaque attribuée à Boko Haram.
18: Oui, elle a visé la localité de Milari, à environ 7 km de la ville de Kousri, dans la région de l'extrême nord. Il y a aussi une dizaine de blessés. Polycarpe Samba, l'attaque a eu lieu dans la nuit du 2 au 3 juillet. C'est l'une des plus meurtrières enregistrées dans la région ces derniers mois.
20: Oui, Nicolas, d'après des sources sécuritaires, les assaillants ont fait irruption dans le village peu après minuit. Les populations endormies ont été prises par surprise et brutalement tirées de leur sommeil par quelques tirs de sommation. Des riverains sur place témoignent d'une attaque qui aura été éclair, menée à l'arme blanche et à arme à feu, mais qui aura été particulièrement violente. 9 morts, âgés de 55 à 18 ans, ont été comptabilisés, ainsi que 9 blessés, dont certains très graves, désormais pris en charge dans les hôpitaux de la région. Les témoins rapportent que les assaillants étaient comme habités par une rage vengeresse. Quelques jours plus tôt, les villageois Ondi avaient découvert une importante cache d'armes dans les parages. Le butin avait été remis aux autorités. À Milari, les populations sont convaincues qu'elles ont ainsi payé le prix de leur coopération. Cette nouvelle offensive s'inscrit dans un contexte marqué par une recrudescence des attaques de Boko Haram dans le département du Logonechari. Dans les villages, la psychose est palpable, témoigne une élite du coin. De nombreuses familles ont réduit leurs déplacements, déserté temporairement les champs, les zones de pêche et de pâturage, de peur d'être prises pour cible, écrivent pour leur part nos confrères du quotidien Les du Sahel.
18: La Centrafrique confrontée à une épidémie de choléra. Depuis 10 jours, le pays a enregistré plus de 240 cas et 24 décès selon le ministère de la Santé. L'épidémie touche principalement les districts sanitaires de Bimbo et de Mbaïki dans le sud-ouest. l'Ouest. Si les autorités assurent que la situation est sous contrôle, le manque d'infrastructures sanitaires et l'enclavement compliquent la prévention et la prise en charge des malades. Dans le village de Bokassi, le reportage de Rolf-Steph Domialeux.
1: À bord de cette immense baleinière qui s'apprête à quitter le rivage, une trentaine de passagers prennent place. Autour d'eux s'entassent plusieurs tonnes de marchandises. Des animaux domestiques accompagnent également cette traversée. Paterne est le conducteur expérimenté de cette baleinière.
3: Nous transportons au maximum 50 passagers. La route est totalement impraticable. Il n'y a que la voie fluviale qui desserve la région. Dans cette baleinière, il y a des personnes qui ont les symptômes du choléra. Leur état est critique. Il faut absolument les amener à Bangui pour les soigner.
1: Au rythme des chants, un groupe de jeunes volontaires parcourt les quartiers riverains pour sensibiliser la population. Julia déplore l'absence de forage dans le village de Bokassi.
4: Nous buvons l'eau de la rivière. Il n'y a pas un seul forage ici. Nous sommes donc exposés à cette épidémie. Nous nous sentons abandonnés.
1: Alors que le nombre de malades augmente dans cette localité, le ministère de la Santé recommande aux habitants d'être vigilants. Docteur Germain Piamalé, gestionnaire de la riposte contre le choléra.
21: Nous enregistrons 240 cas et 24 décès en communauté. Mais dans les structures de santé, nous n'avons enregistré aucun cas de décès. Nous conseillons à la population, à la communauté, d'amener les malades à l'hôpital.
1: Pour limiter la propagation de la maladie, le dépistage et la prise en charge dans les hôpitaux sont gratuits sur l'ensemble du territoire. Rolf-Steph Domialeux, Bangui, RFI.
14: Au Mali, la nouvelle offensive du JNIM, liée à Al-Qaïda et des indépendantistes du FLA.
18: Samedi, ils ont mené conjointement une nouvelle série d'attaques à Gao, dans le nord, à Sévaré, dans le centre, ou encore Kenyiro-Roba, dans le sud. Ces attaques ont été de courte durée. Les groupes armés se sont retirés, ont été repoussés. Mais le véritable objectif était Anéfis, position stratégique de la région de Kidal. Les militaires maliens et leurs partenaires russes ont perdu le contrôle de la ville. Mais ce lundi, David Baché, il continue de tenir le camp militaire.
19: Oui, ce matin, plusieurs salves d'obus et de drones kamikazes ont été tirés sur le camp. Le FLA revendique du matériel détruit et des morts, invérifiables de sources indépendantes. Sollicité par RFI, l'armée malienne n'a pas donné suite. Les djihadistes du JNIM et les indépendantistes du FLA ont commencé le siège du camp d'Anéfis. Ils tentent d'affaiblir les soldats maliens et leurs partenaires russes avant de lancer l'assaut. Hier matin, leurs tirs ont empêché 4 hélicoptères de l'armée d'atterrir à Anéfis. Et plus tard dans la journée, c'est un important convoi partie de Gao pour apporter du renfort qui a dû faire demi-tour. La quarantaine de véhicules sous escorte aérienne est tombée dans une embuscade. Un hélicoptère a été abattu et le convoi a dû rebrousser chemin en abandonnant plusieurs véhicules. Dans un communiqué diffusé ce matin, l'armée malienne ne mentionne pas ces événements, mais assure que les forces nationales hier à Anéfis sont restées engagées avec détermination, poursuivant les combats tout au long de la journée avec courage et discipline.
18: L'armée malienne avait déjà indiqué avoir mené des frappes aériennes samedi.
19: À Ti, Kona, Somadougou et Kwakuru, dans le centre du pays, mais aussi à Anéfis, contre des véhicules cachés sous des arbres. Les images et commentaires diffusés ce matin par le gouvernement de transition évoquent des terroristes neutralisés en débandade et assurent que les opérations se poursuivent. L'armée a encore mené des frappes aériennes hier, cette nuit et ce matin même autour du camp d'Anéfis, avec des avions Sukhoi en provenance de Gao et des drones. Les indépendantistes assurent n'avoir subi aucun dégât. Là encore, impossible de vérifier de sources indépendantes. Le communiqué diffusé ce matin par l'armée malienne ne mentionne pas ces frappes. La bataille d'Anéfis se poursuit.
18: Le journaliste malien Chahana Takiou attendra son procès en prison. Le directeur du journal 22 septembre est incarcéré depuis le 8 juin pour avoir dénoncé le détournement du droit de la presse par la justice. Il sera jugé fin juillet pour atteinte au crédit de l'État à travers l'institution judiciaire. Ce journaliste qui souffre de diabète et de problèmes cardiaques avait demandé sa libération provisoire pour raison de santé. La police, le pôle judiciaire anti-cybercriminalité a annoncé ce matin que cette demande était rejetée sans motiver sa décision.
14: Les missions diplomatiques nigériennes à l'étranger appelées à surveiller là où elles sont installées les publications en ligne critiques des autorités de Niamey.
18: C'est en substance le contenu d'une circulaire du ministère nigérien des Affaires étrangères datée de la fin juin. Des dispositions devront être prises pour mettre en place une veille avec l'aide, si nécessaire, du Haut Conseil des Nigériens de l'extérieur, représentation officielle de la diaspora, Magali Lagrange.
10: La circulaire évoque une recrudescence sur les réseaux sociaux et plateformes numériques de la diffusion de contenus jugés diffamatoires, injurieux ou de nature à porter atteinte à la réputation des autorités du Niger ou à ses institutions. Le ministère nigérien des Affaires étrangères demande donc aux chefs de mission diplomatique d'y porter une attention particulière et de prendre des dispositions. Un travail de veille et de compilation, éléments de preuve à l'appui, capture d'écran, liens identifiant des auteurs. Ils doivent aussi rappeler aux ressortissants nigériens ce qu'ils encourent et solliciter, le cas échéant, le concours des autorités compétentes de leur pays d'accueil, ainsi que celui du Haut Conseil des Nigériens de l'extérieur, des associations de la diaspora nigérienne. Au Canada, le HCNE répond dans un courrier. L'association affirme avoir été sollicitée, mais elle rappelle son caractère apolitique et laïque. Elle estime que l'évaluation et le contrôle des opinions émises par les membres de la diaspora est en contradiction avec ses objectifs. Le HCNE du Canada propose plutôt des échanges réguliers sur la vie sociale, économique et politique du Niger.
18: En Guinée-Conakry, au moins 35 enlèvements depuis l'arrivée au pouvoir il y a 5 ans du général Doumbouya. C'est le mouvement citoyen Tournons la page qui fait le décompte. Pour TLP, les disparitions forcées sont devenues une épidémie. Christina Okello.
0: Pendant plusieurs mois, des enquêteurs de Tournons la page ont remonté la trace des dizaines de Guinéens disparus ou tués. Au fil de cette enquête, l'organisation affirme avoir mis au jour un phénomène qu'elle juge inédit, la multiplication des disparitions forcées. Pour Alseni Farinta Camara, coordinateur de Tournons la page Guinée, ces méthodes rappellent celles de la Première République.
2: Aujourd'hui, nous regrettons que le président Mamadi Doumbouya s'inspire des pratiques sécoutouréistes pour faire taire des Guinéennes, aussi sans prendre aux familles des voix critiques en exil pour les faire taire. Et c'est extrêmement dangereux. Et c'est une pratique inédite dans le continent africain de nos jours. Cela ne se passe nulle part ailleurs qu'en Guinée.
0: Selon Tournons la page, la peur reste telle que seules 11 familles ont accepté de témoigner publiquement, certaines uniquement sous couvert de l'anonymat. Jeudi, Tournons la page réunira à Dakar des ONG ouest-africaines pour interpeller une communauté internationale qu'elle juge trop discrète à l'égard des droits humains en Guinée. Une rencontre organisée à l'occasion du deuxième anniversaire de la disparition des militants Fonike Mengue et Mamadou Biloba.
18: Contactés par RFI, les autorités guinéennes n'ont pas répondu à nos sollicitations.
14: Un avion transportant 270 passagers nigérians quittera l'aéroport de Johannesburg demain.
18: Direction Lagos, annonce du ministre des Affaires étrangères du Nigeria, qui incite les Nigérians qui se sentiraient en danger en pleine vague de violences xénophobes en Afrique du Sud à partir. Lisa Fabian, le ministère annonce également que 2 de ses ressortissants ont été tués en Afrique du Sud.
15: 2 Nigérians auraient été tués le 28 juin, 2 jours avant la date limite fixée par les manifestants demandant aux étrangers de quitter l'Afrique du Sud. Selon les autorités nigérianes, un dénommé Emeka Charles Iroegbu aurait été torturé à mort par la police de la métropole de Tchouané, dans une banlieue de Pretoria. Le même jour, un autre Nigérian, Moussa Younanadjo, aurait été abattu par des tireurs non identifiés sur le seuil de sa boutique de Vitbank, dans la région du Mpumalanga. Le ministre des Affaires étrangères du Nigeria a déclaré ce dimanche que toutes les options restent sur la table pour forcer l'Afrique du Sud à rendre des comptes pour les pertes infligées à ses citoyens dans le pays. Le même jour, la ministre à la présidence sud-africaine avait rejeté l'idée de verser des compensations avant de déclarer que les autorités de son pays souhaitent savoir où se trouvent les repères des trafiquants de drogue nigérians en Afrique du Sud pour pouvoir éliminer ces stocks de drogue au plus vite. Je cite, pour le ministère nigérian des Affaires étrangères, ces déclarations outrancières et non professionnelles tenues par des responsables gouvernementaux s'apparentent à un discours haineux.
18: Il est 14h44 à Paris.
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18: Dans la deuxième partie d'Afrique Midi, le 51e anniversaire de l'indépendance des Comores et des crocodiles qui sèment la terreur en Égypte dans des villages de la vallée du Nil.
14: 59 morts en un mois et demi. En Côte d'Ivoire, la saison des pluies fait une nouvelle fois des victimes, notamment à Abidjan, la capitale économique.
18: Oui, le gouvernement a annoncé la semaine dernière un vaste programme pour reloger les populations qui vivent dans les zones à risque. Mais pourquoi Abidjan est-elle si vulnérable aux inondations ? La réponse de notre correspondant Abdelaziz Diallo.
5: Selon la Sodexam, l'organisme ivoirien chargé de la météorologie, le mois de juin a enregistré des précipitations supérieures à la normale, avec des épisodes de pluie intenses. Firmin Yakwaku est chef du département de la météorologie.
8: Au niveau d'Abidjan, on est pratiquement au-delà de 573,6 mm de pluie en termes de moyenne, avec des pics. Quand nous comparons par rapport à l'année passée, on sent qu'il y a eu une légère hausse des quantités de pluie. On a donc, en tout cas pour ce qui concerne certains quartiers, des inondations avec son corollaire du Mordom.
5: Mais la pluie à elle seule n'explique pas l'ampleur des dégâts. Pour l'urbaniste Bazin Yao, la vulnérabilité d'Abidjan est aussi le résultat d'une urbanisation très rapide. La capitale économique compte aujourd'hui plus de 6 millions d'habitants. Des quartiers précaires se sont développés dans des bas-fonds ou dans des couloirs naturels d'évacuation des eaux, tandis que les infrastructures de drainage n'ont pas suivi cette croissance, selon cet expert.
9: Les infrastructures de drainage qui existent ne sont pas adaptées à la croissance de la ville, ni en nombre, ni en emplacement, ni en taille. Elles ne sont donc pas adaptées pour absorber le flot des eaux pluviales ou les diriger aux endroits prévus.
5: Pour reloger les sinistrés, les autorités ivoiriennes annoncent la construction de 12 000 logements à loyer modéré. Ces logements devront pouvoir accueillir près de 60 000 personnes. Abdelaziz Diallo, Abidjan. RFI.
18: Les Comores célèbrent ce 6 juillet le 51e anniversaire de leur indépendance. L'occasion de mesurer le chemin parcouru depuis 1975. Quel regard les Comoriens portent-ils sur l'état de leur pays ? Entre avancées reconnues, inquiétudes sociales et attentes envers les autorités, les avis restent contrastés. Notre correspondant Abdallah Mzembaba a promené son micro dans les rues de Moroni.
22: Pas mal de choses à faire, mais quand même, on a eu des avancées. Certes, on avait mal à démarrer parce qu'on a pris l'indépendance. Quelques mois après, il y avait un coup d'État. Mais dans les 10 dernières années, on voit qu'il y a des évolutions.